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1: Pendule à l'heure, il est 3h.
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5: Simon Bourtembourg.
4: Journée de deuil national ce vendredi à Kiev, la capitale ukrainienne particulièrement touchée hier par une importante attaque russe. Le dernier bilan fait état d'au moins 21 morts. Le bourdonnement des drones a une nouvelle fois résonné dans le ciel ukrainien. Une arme essentielle, nous le verrons aussi dans la stratégie militaire de Kiev. Dans cette édition, on fait le point également sur les discussions de Pékin entre Donald Trump et Xi Jinping. Il sera encore beaucoup question de la guerre au Moyen-Orient aujourd'hui. Le président américain se targue d'avoir d'ores et déjà décroché une offre d'aide de la Chine pour rouvrir le détroit d'Ormuz. En Côte d'Ivoire, Laurent Gbagbo reconduit à la tête du PPACI. Le parti de l'ancien président tient en ce moment son premier congrès. Et puis, votre emploi est-il menacé par l'essor de l'IA? En fin d'édition, on décrypte une étude de l'Institut américain Brookings. En Ukraine, le bilan de l'attaque d'hier sur Kiev monte donc à au moins 21 morts. La capitale ukrainienne, la plus durement touchée par les frappes russes, qui est donc observe aujourd'hui une journée de deuil. La recherche de survivants se poursuit en ce moment, notamment dans les décombres d'un immeuble résidentiel de 9 étages qui a été ciblé par un drone russe. Selon l'armée de l'air ukrainienne, Moscou a visé l'Ukraine avec 56 missiles et 675 dronières. C'est l'un de ces appareils justement qui a aussi frappé hier jeudi un véhicule de l'ONU dans le sud de l'Ukraine. La Russie se moque ouvertement des efforts de paix, a réagi de son côté la présidente de la Commission européenne, Ursula von der Leyen. Alors justement que l'UE finalise en ce moment un programme de soutien à l'Ukraine de 6 milliards d'euros pour des drones. À des drones qui sont essentiels à la stratégie militaire de Kiev. Emmanuel Chaz.
6: Alors que Moscou vise sans discernement cibles civiles et militaires en Ukraine, Kiev vise tout ce qui peut contribuer à l'effort de guerre russe, à commencer par les infrastructures pétrolières du pays, dans des frappes de drones et de missiles de longue portée qui percent de plus en plus une défense aérienne russe saturée. Le 12 mai, Volodymyr Zelensky a confirmé que les forces ukrainiennes ont frappé une installation gazière russe dans la région d'Orenbourg, à plus de 1500 kilomètres de la frontière ukrainienne. Dans la mer Noire, le terminal pétrolier de Tamanevgaz à Volna a été frappé, tout comme la raffinerie de Yaroslavl à quelques 750 kilomètres de la frontière. La Russie peine également à contrer les campagnes de frappe de drones ukrainiens sur ses routes logistiques le long de la ligne de front. Il y a quelques jours, le premier corps d'Azov de la garde nationale publiait une vidéo annonçant, image à l'appui, le retour de la brigade à Mariupol par les airs et des frappes coupant l'approvisionnement des troupes d'occupation de la ville sous le joug russe depuis mai 2022. L'armée ukrainienne promet un retour prochain dans la ville elle-même. Emmanuel Chaz, Lviv, RFI.
4: Un déjeuner de travail et d'ultime négociation. Voilà le programme de la deuxième et dernière journée de la visite de Donald Trump en Chine. Hier, le président américain s'est déjà entretenu avec son homologue chinois au palais du peuple de Pékin. Il a évidemment été beaucoup question de la guerre au Moyen-Orient. Donald Trump assure d'ailleurs que Xi Jinping ne fournira pas de matériel militaire à l'Iran. Le locataire de la Maison-Blanche qui se targue aussi d'avoir d'ores et déjà décroché une offre d'aide de la Chine pour rouvrir le détroit d'Ormuz, lui qui est toujours soumis au blocus du régime iranien. Car si des navires chinois ont bel et bien passé le détroit depuis mercredi, eh bien la République islamique fait à nouveau planer le doute sur des éventuelles menaces à venir. Il est question notamment de nouvelles taxes pour le passage des navires, mais aussi l'Iran souhaiterait tirer profit du trafic Internet transitant par le détroit d'Ormuz en imposant des redevances aux opérateurs de câbles sous-marins. Les conséquences pourraient là être très lourdes sur les économies connectées, c'est ce que nous dit le chercheur Nicolas Carle. Le risque, c'est que l'Iran impose d'une manière ou d'une autre des taxes à ceux qui tentent d'utiliser les câbles Internet sous-marins. À l'heure actuelle, nous ne savons pas vraiment si l'Iran va prendre des mesures en ce sens, mais les médias d'État iraniens ont ouvertement évoqué cette possibilité. Et je pense que cela reflète un risque beaucoup plus large, à savoir que l'Iran affirme désormais sa souveraineté sur le détroit. Il prétend contrôler l'ensemble du passage, ce qui est contraire au droit maritime international. Les responsables iraniens et les médias d'État discutent ouvertement de la manière dont ils comptent utiliser le détroit d'Ormuz pour obtenir des effets stratégiques, à la fois en extorquant, mais aussi en dissuadant les autres pays d'agir d'une manière jugée hostile. Le régime entend utiliser le passage pour contourner les sanctions internationales. Il a par exemple déclaré qu'il prévoyait d'imposer un péage à tous les navires souhaitant transiter par le détroit, mais que ces paiements devaient être effectués via des banques iraniennes et en rial iranien, ce qui bien sûr comporte le risque de violer les sanctions internationales.
0: Le chercheur Nicolas Karl au micro RFI d'Abla Junaidi. À des discussions positives et productives, c'est en tout cas ce qu'affirme un haut responsable américain. Alors que des représentants israéliens et libanais vont reprendre leurs entretiens à Washington après une première journée d'échange hier. À deux jours de la fin théorique de la trêve au Liban, le Hezbollah pro-iranien opposé au pourparlers de Washington a de son côté déclaré avoir utilisé un drone pour attaquer des soldats israéliens dans le nord de l'État hébreu.
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0: 3 heures passées de 6 minutes à Abidjan, la Côte d'Ivoire, où Laurent Gbagbo, 81 ans, est reconduit à la tête de son parti. Le PPACI, fondé le 17 octobre 2021 par l'ancien président, tient en ce moment son premier congrès ordinaire. Objectif, redynamiser le parti, qui n'a donc pas participé aux récentes élections législatives et à la présidentielle d'octobre dernier. La correspondance de Binta Diagne.
8: Principal temps fort de ce premier jour de congrès, la reconduction par acclamation de Laurent Gbagbo à la tête du PPACI. Cette décision a suscité une vive émotion parmi les congressistes présents au Palais de la Culture. Absent des travaux, leur leader devrait adresser un message aujourd'hui. La semaine dernière, l'ancien président ivoirien a soumis des propositions lui permettant de ne pas gérer le parti au quotidien. À voir si ces propositions sont dévoilées à la clôture du congrès. Autre enjeu, toiletter les statuts du parti et se pencher sur la situation des militants qui n'ont pas suivi les consignes du comité central en présentant leur candidature au récent scrutin. 3 personnalités, dont Awadon Mello, candidat malheureux à la présidentielle d'octobre 2025, ont été radiées du parti. 62 autres militants sont suspendus entre 3 et 18 mois. Parmi ces militants figurent notamment le professeur Georges Armand Ouénien, prince Arthur Dali, maire de la Côte, ou encore Stéphane Kipré, aujourd'hui député indépendant. Notre parti a besoin d'une direction tournée vers l'avenir, écrit-il sur sa page Facebook. Nous devons, dit-il, repartir sur des bases nouvelles avec une répartition claire des responsabilités autour d'un leader garant de la vision et de l'autorité morale. Fin de citation. Binta Diagne, Abidjan. RFI.
0: Aux États-Unis, SpaceX va publier son dossier d'entrée en bourse la semaine prochaine. C'est en tout cas ce que révèle l'agence France Presse, qui s'est entretenue avec une source proche du dossier. La société aérospatiale viserait une entrée sur le marché boursier en juin prochain, car SpaceX a en effet d'immenses besoins d'argent pour notamment développer ses projets spatiaux, mais aussi de futurs modèles avancés d'intelligence artificielle. Une course à l'IA qui pourrait bien entraîner la disparition de nombreux emplois dans le monde. Dernier exemple en date avec la société de traduction DeepL qui a par exemple annoncé la suppression d'un quart de ses effectifs pour intégrer davantage l'IA dans son fonctionnement. Alors si l'impact global sur le marché du travail reste incertain, eh bien certains métiers pourraient être plus exposés que d'autres à l'automatisation de l'IA. C'est notamment le cas des secteurs où les femmes sont majoritaires, Aurélien Devergnois.
9: Et en particulier les métiers administratifs, d'assistance de direction, de réception ou de secrétariat. Selon l'Institut américain Brookings, 6 millions d'emplois de ce type seraient menacés aux États-Unis. Or, 85% d'entre eux sont occupés par des femmes. Aida Ponce del Castillo est chercheuse à l'Institut européen des syndicats.
10: C'est important de savoir que l'intelligence artificielle arrive dans un marché de travail qui est inégal à la base. Et donc, ce qu'elle va faire, c'est de remonter les inégalités qu'on a déjà à la base et le niveau de précarité.
9: Le risque est également lié au fait que les travailleurs menacés vont avoir du mal à rebondir car ne pouvant pas, par exemple, se payer des formations. Aida Ponce del Castillo pointe également une spécificité des femmes vis-à-vis de l'IA.
10: En plus, les femmes se posent plus de questions par rapport à l'utilisation éthique de l'intelligence artificielle générative.
9: L'Organisation internationale du travail estime à près de 10% les emplois occupés par des femmes menacées par l'IA dans les pays les plus riches, avec comme risque majeur une baisse du taux d'emploi féminin et une augmentation de l'écart salarial homme-femme, déjà constaté en 2024 et 2025.
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1: Aujourd'hui, le 15 mai, nous fêtons les Denise. En 15 mai, en 1940, les frères Richard et Maurice McDonald créaient aux États-Unis le premier restaurant McDonald's. La citation du jour, nous la devons à André Agassi. C'est à l'âge de 10 ans que j'ai gagné Wimbledon pour la première fois dans ma tête. Et le dicton de ce 15 mai, à la Sainte-Denise, le froid n'en fait plus à sa guise. Bonne journée!
2: Bonjour à tous, bonne fête à Denise. Alors, allez-vous rayonner aujourd'hui?
3: Bélier, Jupiter va provoquer malentendus, discussions animées et conflits. Alors, prenez sur vous.
2: Taureau, si vous avez eu des difficultés récemment avec l'une de vos affaires financières, les choses vont s'arranger très rapidement. Si.
3: Gémeaux, on recherchera des échanges d'idées avec vous. Vos échanges, je conjugera très enrichissants.
2: Cancer, votre morale sera à la hausse. Bonne journée donc dans son ensemble.
3: Lion, bien soutenu par les aspects positifs de Mercure, vous serez plus sociable que jamais.
2: Vierge, un ami va avoir besoin de vos conseils. Soyez aussi coopératif que possible et n'hésitez pas à donner toute votre énergie pour qu'il se sente soutenu.
3: Balance, priorité à votre vie sociale. Vous brillerez de tous vos feux et vous mènerez grand train. Bref, vous serez aux anges.
2: Scorpion, les astres sont de votre côté. Ces jours-ci, ils facilitent la mise en place d'un projet qui vous tient à cœur.
3: Sagittaire, un vent souffle contre vous. Cette journée pourrait bien être perçue comme pénible pour certains natifs du signe.
2: Capricorne, ne vous laissez pas trop influencer par ce que pensent les autres, surtout s'ils ont des idées un peu pessimistes.
3: Les Verseaux, vous supporterez très difficilement toutes les formes de contraintes aujourd'hui.
2: Enfin, Poisson, vous pourriez franchir une étape vers la réalisation de l'un de vos projets. C'est donc le bon moment pour agir. Les perspectives vous sont favorables. Bonne journée à tous. On se retrouve demain, bien sûr, et nous fêterons Honoré.
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3: Astuces pour désodoriser sans polluer. Les zestes d'agrumes, citron, orange, pamplemousse, ne jetez plus leur pelure. Gardez-les pour désodoriser vos placards. Leurs zestes renferment de nombreuses molécules odorantes. Découpez les zestes des agrumes et les enfermez dans une gaze, par exemple. Accrochez le tout à l'endroit que vous souhaitez désodoriser, secouez de temps en temps les zestes et renouvelez dès qu'ils ne sentent plus. Le citron pour désodoriser le micro-ondes. Pour absorber les mauvaises odeurs, laissez la porte ouverte pendant au moins 12 heures, puis versez 3 gouttes d'huile essentielle de citron dans un bol d'eau et faites chauffer pendant 3 minutes dans le micro-ondes, à renouveler aussi souvent que nécessaire. L'arbre à thé et la lavande pour désodoriser les poubelles. Lavez et essuyez la poubelle, versez une goutte d'huile essentielle d'arbre à thé plus une goutte d'huile essentielle de lavande sur un morceau de coton et le posez au fond de la poubelle, à renouveler dès que les mauvaises odeurs reviennent. La menthe pour désodoriser les chaussures. L'huile essentielle de menthe poivrée donne un parfum agréable et diminue les bactéries responsables des odeurs. Vaporisez quelques gouttes d'huile essentielle de menthe poivrée sur les semelles intérieures en fin de journée ou saupoudrez l'intérieur des chaussures avec du talc contenant 10% d'huile essentielle de menthe avant de les porter. Pour désodoriser le réfrigérateur, c'est le bicarbonate. Remède de grand-mère efficace pour désinfecter, récurer ou encore assainir. Le bicarbonate de soude peut aussi désodoriser efficacement le réfrigérateur. Versez 100 g de bicarbonate de soude sur une coupelle et la déposez dans un coin du réfrigérateur. Renouvelez dès que les mauvaises odeurs reviennent. Le bicarbonate peut aussi désodoriser le congélateur ou encore la planche à découper. Il suffit de le laisser poser 15 minutes et de rincer à l'eau tiède. Enfin, pour une bonne odeur de frais dans la maison, optez pour les huiles essentielles de pin maritime, de sapin et d'eucalyptus radié. Mélangez les huiles essentielles dans une soucoupe placée près d'une source de chaleur, sur un coton, un cube de bois, des pierres poreuses ou utilisez un diffuseur électrique.

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1: Bonjour à toutes et tous. Aujourd'hui, vendredi 15 mai, cette journée est placée sous le signe du vent et des averses. Après une petite accalmie dans la matinée, les averses reprennent sous un ciel le plus souvent très nuageux, avec de rares éclaircies. Le vent de secteur nord-ouest est assez fort, avec des rafales sous les averses. Les températures sont basses pour un 15 mai, elles perdent encore 1 ou 2 degrés par rapport à jeudi. On attend 14 degrés à Rivolvestre, Sainte-Gabelle et Muret, 13 degrés à Salis-du-Salat, 12 degrés à Saint-Girons. En montagne, il neige au-dessus de 1400 mètres, mais parfois 1000 mètres sous les averses les plus fortes de l'après-midi. Samedi 16 mai, porté par un flux de nord, les nuages restent nombreux et donnent encore des averses. Ces averses sont moins généralisées que la veille et sont entrecoupées d'éclaircies plus larges au fil des heures. Le vent de secteur nord-ouest est assez fort, surtout sur les coteaux du Lauragais, en lien avec une puissante tramontane méditerranée. Les températures amorcent une légère hausse. On attend 16 degrés sur Yeum et Haute-Rive, 15 degrés à la Vallonnée de Comminges, 14 à Arbas. Dimanche 17 mai, le temps très perturbé s'éloigne vers l'Italie, tandis que l'anticyclone océanique progresse lentement. La tendance est donc à une amélioration et un retour à des températures conformes aux normales de saison. Pour cette journée, le ciel est encore très nuageux et une dernière perturbation très atténuée et peu active va traverser notre région dans l'après-midi. Sous ce ciel très encombré, quelques apparitions du soleil et un vent d'ouest moins fort, les températures approchent les 20 degrés l'après-midi en pleine Toulousaine et sur le Lauragais. 18 degrés du Comminges au Volvestre. Bonne journée à toutes et tous et bon week-end à toutes et tous.

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3: À la seconde presse, 6 heures du matin, ici dans nos studios à Paris, 2 heures de moins en temps universel, vous écoutez RFI. Et le journal est signé Jeanne Bartoli. Bonjour Jeanne.
4: Et bonjour Vincent et bonjour à tous. Dans ce journal, la dernière journée de la visite d'État de Donald Trump en Chine. Le président américain reçu en ce moment au siège du Parti communiste chinois à Pékin. Une visite qui aura été marquée par la mise en garde de Xi Jinping concernant Taïwan. Mais on verra que les traductions des propos du président chinois ne sont pas les mêmes selon les pays. Dans cette édition également, le Mali et les rebelles indépendantistes du Front de Libération de l'Azawad qui affirment des plus de 200 militaires maliens considérés comme des prisonniers de guerre à Kidal. L'ONU qui salue une contribution américaine d'1,8 milliard de dollars pour son bureau des affaires humanitaires, l'OCHA. On parlera également de la visite du directeur de la CIA, John Ratcliffe, à la Havane, c'était hier. Et puis l'actualité en France, un adolescent de 15 ans tué hier soir à Nantes dans une fusillade sur fond de narcotrafic. Un garçon de 13 ans entre la vie et la mort. Le ministre de l'Intérieur se rend sur place ce matin. Donald Trump reçu donc en ce moment par Xi Jinping au siège du Parti communiste chinois à Pékin. Seuls quelques dirigeants américains ont eu accès à ce quartier général ultra sécurisé. Dernière journée en Chine pour Donald Trump. Après un déjeuner de travail, il reprendra l'avion en début d'après-midi au terme donc de 2 jours de visite placée malgré le faste sous le signe des tensions mondiales et bilatérales. Et en dehors des annonces commerciales, notamment l'achat de Boeing par la Chine par exemple, ce qu'on retiendra de cette visite, c'est l'avertissement lancé par Xi Jinping sur Taïwan. Le président chinois estime que l'administration américaine doit faire très attention à la manière dont elle traite le dossier, sans quoi Washington et Pékin pourraient entrer en confrontation, et ça n'a l'air de rien, mais le choix des mots de Xi Jinping sera pesé avec beaucoup de précautions aux États-Unis. Alors faut-il y voir la menace d'un conflit en cas de désaccord ou juste un vocabulaire imagé du président chinois? Ce n'est pas très clair à Washington, Vincent.
5: L'agence officielle qui relate les discours de Xi Jinping, c'est l'agence Xinhua. Mais voici sa traduction française des propos du président chinois. Si la question de Taïwan n'est pas traitée correctement, les deux pays connaîtront, je cite, des heurts, voire des conflits. Fin de citation. Les universitaires américains, eux, décryptent cette notion depuis des années. Et ce n'est pas si simple, car ce terme qui fait polémique, Dao Zhong, renvoie à l'idée de lutte. Par exemple, de lutte des classes dans la culture marxiste. Et au lieu de la guerre ou du conflit, on s'approche plus, écrivent plusieurs chercheurs, d'un concept philosophique lié à la résilience, à l'endurance ou à la détermination face à l'adversité. Les analystes américains qui y voient au contraire un appel à la confrontation directe avec les États-Unis se placent à droite de l'échiquier politique. En 2023, un sinologue, ancien conseiller adjoint à la sécurité nationale de Donald Trump, voyait ainsi dans cette expression un message très clair. Il s'agit, disait-il, d'intimider Taïwan et d'en prendre le contrôle par la force. Vincent Souriau, Washington RFI.
4: Et au sujet du détroit d'Ormuz, la Chine a de nouveau réclamé ce matin, en parallèle de la visite de Donald Trump, un cessez-le-feu complet au Moyen-Orient et la réouverture du détroit dès que possible. Donald Trump qui a affirmé perdre patience avec l'Iran. Il l'a dit dans une interview diffusée hier soir aux États-Unis, en marge donc de sa visite en Chine. Illustration du regain de tension constaté dans le Golfe. Un navire indien transportant du bétail depuis l'Afrique vers les Émirats Arabes Unis aurait été attaqué au large d'Oman, puis redirigé jeudi vers l'Iran. D'après la firme britannique de sécurité maritime Vanguard, le navire a été atteint par un missile ou un drone ayant provoqué une explosion. Et puis concernant les négociations pour mettre fin à la guerre entre le Hezbollah et l'armée israélienne, des délégations libanaises et israéliennes se rencontraient hier à Washington. Discussion positive selon la diplomatie américaine à 2 jours maintenant de la fin théorique, c'est-à-dire demain, de la trêve en en cours au Liban. Direction à présent le Mali, je vous le disais en titre, les rebelles indépendantistes du Front de Libération de l'Azawad affirment détenir plus de 200 militaires maliens considérés comme des prisonniers de guerre à Kidal. Cette ville du nord du pays a été prise à l'armée malienne et ses partenaires russes de l'Africa Corp le 25 avril dernier lors d'une offensive menée conjointement avec les djihadistes du groupe de soutien à l'islam et aux musulmans. Selon le FLA, plusieurs dizaines de militaires maliens auraient été tués lors de ces combats. Les autorités maliennes de transition n'ont communiqué ni sur le bilan des attaques du 25 avril, ni sur le cas de ces militaires maliens capturés. Précision, David Baché.
0: Sur une vidéo, on peut voir plusieurs dizaines de soldats maliens assis dans une cour, en civil. Les rebelles indépendantistes du FLA affirment détenir plus de 200 militaires de tous grades, capturés à Kidal lors des combats du 25 avril et dans les jours qui ont suivi. Certains ont été rattrapés dans leur tentative de fuite, d'autres débusqués en ville où ils se cachaient. Après la défaite, les Russes de l'Africa Corps, partenaires de l'armée malienne, avaient négocié avec le FLA pour sortir de Kidal sains et saufs. Les soldats maliens laissés derrière eux sont désormais considérés par le FLA comme des prisonniers de guerre. Ils sont bien traités, assure le porte-parole du FLA, Mohamed El Maouloud Ramadan, qui invite les ONG internationales à venir s'en assurer. Les rebelles ne réclament aucune rançon, ils finiront par être libérés dans le cadre de négociations. Mais quand, on ne sait pas encore, explique encore le porte-parole. Les rebelles détenaient déjà une vingtaine de soldats maliens et deux Russes capturés en 2023 et 2024. Il y a trois semaines, le FLA a pris Kidal aux côtés des djihadistes du Jnim. Mais selon un chef militaire du FLA, tous les soldats maliens capturés sont pris en charge par le FLA seulement. Sollicité par RFI, l'armée malienne n'a pas donné suite.
4: David Baché, 6h passées de 6 minutes à l'écoute d'RFI, une journée de deuil national observée aujourd'hui à Kiev après une nuit de bombardements russes sanglants sur la capitale ukrainienne. C'était la nuit dernière, le dernier bilan fait état de 24 morts. Et puis cette fois en Russie, on apprend ce matin qu'une attaque ukrainienne a fait 3 morts et 12 blessés dans la ville russe de Ryazan, au sud-est de Moscou. C'est ce qu'annonce le gouverneur local. C'est une visite rare, la première fois qu'un avion gouvernemental américain se pose dans la capitale cubaine depuis 2016. Le directeur de la CIA, John Ratcliffe, était hier à La Havane pour une réunion exceptionnelle avec de hauts responsables cubains, alors que l'île, soumise à un blocus pétrolier de Washington, fait face à une très grave crise énergétique, au point que cette semaine, le gouvernement communiste s'est dit prêt à examiner une offre d'aide de 100 millions de dollars par Washington, une offre états-unienne jugée hypocrite par l'économiste cubain Omar Everlini. Écoutez.
6: C'est particulièrement immoral. Ils bloquent l'entrée des navires pétroliers et ensuite ils disent vouloir nous proposer une aide financière. Mais si la situation est si mauvaise, c'est à cause d'eux. Les gens sont partagés. Certains disent cette aide, c'est toujours bon à prendre car on est dans une situation désespérée. Mais pourquoi les États-Unis ne permettent pas au Mexique ou au Venezuela de nous envoyer un navire pétrolier? Cuba paye pour ce pétrole avec l'envoi de médecins cubains. Les problèmes les plus compliqués auxquels l'île fait face, c'est à cause des sanctions imposées par les États-Unis. Même si c'est vrai que beaucoup de difficultés sont liées à des décisions internes et auraient pu être résolues si le gouvernement avait plus ouvert le pays à l'économie de marché ou plus libéralisé l'agriculture et le secteur privé.
4: L'économiste cubain Omar Everlini, joint à La Havane par Jessica Brumec de la rédaction en espagnol d'RFI. En Syrie, à présent, après 15 ans d'absence liées aux sanctions contre le régime Assad, Visa et Mastercard font officiellement leur retour dans le pays. L'Union européenne vient également de réactiver son accord de coopération avec Damas, alors que plusieurs grandes entreprises occidentales annoncent leur retour dans le pays. Sur le papier, la Syrie se reconnecte donc progressivement à l'économie mondiale, mais sur le terrain, ces changements restent encore très limités pour une grande majorité de Syriens. Reportage à Damas, Mohamed Erami.
7: À Damas, les logos Visa et Mastercard réapparaissent dans quelques hôtels et commerces. Le pouvoir syrien présente ce retour comme un symbole de normalisation économique après la levée progressive des sanctions occidentales. Mais sur le terrain, les usages restent encore très limités, comme l'explique l'entrepreneur syrien Hassan Aked.
8: Aujourd'hui, tout fonctionne encore presque uniquement avec du cash, avec la nouvelle monnaie et l'ancienne encore en circulation. Le retour de Visa et Mastercard pourrait faciliter les échanges et aider aussi les petites entreprises.
9: Pour beaucoup de Syriens, l'urgence reste surtout la crise bancaire et économique. À Damas, un client rencontré explique avoir l'équivalent de 50 000 dollars bloqués à la banque sans pouvoir les récupérer. Dans ce contexte, le retour des cartes internationales reste pour beaucoup un symbole plus qu'un changement concret du quotidien.
10: Moi, le retour de la carte bleue Visa, ce n'est pas ma priorité. Ce que je demande, c'est de pouvoir entrer dans ma banque, donner mon numéro de compte et pouvoir avoir mes fonds à disposition sans qu'on me refuse mes retraits.
9: Après 15 ans d'isolement...
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1: Bonjour à toutes et tous. Aujourd'hui, vendredi 15 mai, cette journée est placée sous le signe du vent et des averses. Après une petite accalmie dans la matinée, les averses reprennent sous un ciel le plus souvent très nuageux, avec de rares éclaircies. Le vent de secteur nord-ouest est assez fort, avec des rafales sous les averses. Les températures sont basses pour une 15 mai, elles perdent encore 1 ou 2 degrés par rapport à jeudi. On attend 14 degrés à Rivolvestre, Sainte-Gabelle et Muret, 13 degrés à Salis-du-Salat, 12 degrés à Saint-Giron. En montagne, il neige au-dessus de 1400 mètres, mais parfois 1000 mètres sous les averses les plus fortes de l'après-midi. Samedi 16 mai, porté par un flux de nord, les nuages restent nombreux et donnent encore des averses. Ces averses sont moins généralisées que la veille et sont entrecoupées d'éclaircies plus larges au fil des heures. Le vent de secteur nord-ouest est assez fort, surtout sur les coteaux du Lauragais, en lien avec une puissante tramontane méditerranée. Les températures amorcent une légère hausse. On attend 16 degrés sur Yum et Haute-Rive, 15 degrés à la vallonnée de Comminges, 14 à Arbas. Dimanche 17 mai, le temps très perturbé s'éloigne vers l'Italie, tandis que l'anticyclone océanique progresse lentement. La tendance est donc à une amélioration et un retour à des températures conformes aux normales de saison. Pour cette journée, le ciel est encore très nuageux et une dernière perturbation très atténuée et peu active va traverser notre région dans l'après-midi. Sous ce ciel très encombré, quelques apparitions du soleil et un vent d'ouest moins fort, les températures approchent les 20 degrés l'après-midi en pleine Toulousaine et sur le Lauragais. 18 degrés du Comminges au Volvestre. Bonne journée à toutes et tous et bon week-end à toutes et tous.
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1: Aujourd'hui, le 15 mai, nous fêtons les Denises. En 15 mai, en 1940, les frères Richard et Maurice McDonald créaient aux États-Unis le premier restaurant McDonald's. La citation du jour, nous la devons à André Agassi. C'est à l'âge de 10 ans que j'ai gagné Wimbledon pour la première fois dans ma tête. Et le dicton de ce 15 mai, à la Sainte-Denise, le froid n'en fait plus à sa guise. Bonne journée!
2: Bonjour à tous, bonne fête à Denise. Alors, allez-vous rayonner aujourd'hui?
3: Bélier, Jupiter va provoquer malentendus, discussions animées et conflits. Alors, prenez sur vous.
2: Taureau, si vous avez eu des difficultés récemment avec l'une de vos affaires financières, les choses vont s'arranger très rapidement. Si.
3: Gémeaux, on recherchera des échanges d'idées avec vous. Vos échanges qu'on jugera très enrichissants.
2: Cancer, votre morale sera à la hausse. Bonne journée donc dans son ensemble.
3: Lion, bien soutenu par les aspects positifs de Mercure, eh bien vous serez plus sociable que jamais.
2: Vierge, un ami va avoir besoin de vos conseils. Soyez aussi coopératif que possible et n'hésitez pas à donner toute votre énergie pour qu'il se sente soutenu.
3: Balance, priorité à votre vie sociale. Vous brillerez de tous vos feux et vous mènerez grand train. Bref, vous serez aux anges.
2: Scorpion, les astres sont de votre côté. Ces jours-ci, ils facilitent la mise en place d'un projet qui vous tient à cœur.
3: Sagittaire, un vent souffle contre vous. Cette journée pourrait bien être perçue comme pénible pour certains natifs du signe.
2: Capricorne, ne vous laissez pas trop influencer par ce que pensent les autres, surtout s'ils ont des idées un peu pessimistes.
3: Les Verseaux, vous supporterez très difficilement toutes les formes de contraintes aujourd'hui.
2: Enfin, Poisson, vous pourriez franchir une étape vers la réalisation de l'un de vos projets. C'est donc le bon moment pour agir. Les perspectives vous sont favorables. Bonne journée à tous. On se retrouve demain, bien sûr, et nous fêterons Honoré.
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3: Astuces pour désodoriser sans polluer. Les zestes d'agrumes, citron, orange, pamplemousse, ne jetez plus leur pelure. Gardez-les pour désodoriser vos placards. Leurs zestes renferment de nombreuses molécules odorantes. Découpez les zestes des agrumes et les enfermez dans une gaze, par exemple. Accrochez le tout à l'endroit que vous souhaitez désodoriser, secouez de temps en temps les zestes et renouvelez dès qu'ils ne sentent plus. Le citron pour désodoriser le micro-ondes. Pour absorber les mauvaises odeurs, laissez la porte ouverte pendant au moins 12 heures, puis versez 3 gouttes d'huile essentielle de citron dans un bol d'eau et faites chauffer pendant 3 minutes dans le micro-ondes, à renouveler aussi souvent que nécessaire. L'arbre à thé et la lavande pour désodoriser les poubelles. Lavez et essuyez la poubelle, versez une goutte d'huile essentielle d'arbre à thé plus une goutte d'huile essentielle de lavande sur un morceau de coton et le posez au fond de la poubelle, à renouveler dès que les mauvaises odeurs reviennent. La menthe pour désodoriser les chaussures. L'huile essentielle de menthe poivrée donne un parfum agréable et diminue les bactéries responsables des odeurs. Vaporisez quelques gouttes d'huile essentielle de menthe poivrée sur les semelles intérieures en fin de journée ou saupoudrez l'intérieur des chaussures avec du talc contenant 10% d'huile essentielle de menthe avant de les porter. Pour désodoriser le réfrigérateur, c'est le bicarbonate. Remède de grand-mère efficace pour désinfecter, récurer ou encore assainir. Le bicarbonate de soude peut aussi désodoriser efficacement le réfrigérateur. Versez 100 g de bicarbonate de soude sur une coupelle et la déposez dans un coin du réfrigérateur. Renouvelez dès que les mauvaises odeurs reviennent. Le bicarbonate peut aussi désodoriser le congélateur ou encore la planche à découper. Il suffit de le laisser poser 15 minutes et de rincer à l'eau tiède. Enfin, pour une bonne odeur de frais dans la maison, optez pour les huiles essentielles de pin maritime, de sapin et d'eucalyptus radiés. Mélangez les huiles essentielles dans une soucoupe, placez près d'une source de chaleur, sur un coton, un cube de bois, des pierres poreuses ou utilisez un diffuseur électrique.

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1: C'est l'agence d'emploi Au Boulot à Caser qui recrute en ce moment. Tout d'abord, un conducteur chargeuse en sablière sur le secteur de Caser, un chaudronnier soudeur pour maintenance d'usine, c'est sur le secteur de Marteau-Tolosane, et enfin, un monteur câbleur pour effectuer des branchements d'armoires électriques sur le secteur de Salis-du-Salat. C'est l'agence d'emploi Au Boulot à Caser qui recrute en ce moment. Pour plus de renseignements, vous allez sur le site internet au-boulot.com.
2: 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Je vous dis à très vite.

0: 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Je viens vous partager des témoignages spontanés et des pépites pour atteindre le bonheur. Chaque semaine, ici, de nouveaux secrets vous seront dévoilés et vous pourrez aussi retrouver ces témoignages en ligne dans le magazine Version Grandiose. Alors pour vous, c'est quoi le bonheur ?
1: Mais quelle belle question ! Le bonheur, c'est quoi ? C'est quoi le bonheur pour moi ? C'est compliqué, c'est vraiment une question compliquée. Mais en même temps, pour moi, c'est des choses qui parfois sont très simples. C'est savoir que mon fils et mes petits-enfants vivent leur meilleure vie. C'est entendre chanter les oiseaux, profiter des merveilles que nous propose la nature chaque jour.

0: C'est tellement difficile de mettre des mots sur ce sentiment qu'est le bonheur. Je peux poser dessus une sensation physique. Je crois que clairement, c'est le partage qui, chez moi, provoque très souvent le bonheur.
1: Eh bien, je dirais que le bonheur, c'est une émotion agréable qui me procure une joie intérieur qui vient me placer un léger sourire sur les lèvres un peu béat, et c'est un ressenti qui se vit, que je vis, que je ressens.
2: C'est quoi le bonheur est une idée originale de Nadège Gaël Cielé. 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
5: Il est 5h en temps universel, 7h ici à Paris.
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5: Et bonjour à tous, merci d'être avec nous. 3 heures d'actualité internationale à suivre, des reportages, des invités, des chroniques, vous le savez, avec nos journalistes, correspondants, envoyés spéciaux à Moscou, à Jérusalem ou encore à Cannes, notamment dans le sud de la France. Puisqu'on continue évidemment de vous faire vivre le festival de cinéma, on va y revenir au cours de ce RFI matin. Mais d'abord, le journal international. Bonjour Simon Bourtembourg.
7: Bonjour Clotilde, bonjour à toutes et à tous.
5: Et nous sommes en direct de Pékin dès le début de ce journal.
7: La capitale chinoise, théâtre ce vendredi d'un second jour de pourparlers entre Xi Jinping et Donald Trump. Le président américain qui se félicite d'avoir conclu des accords commerciaux fantastiques avec son homologue. Une offre d'aide pour rouvrir le détroit d'Ormuz et la promesse d'une importante commande de Boeing. C'est notamment ce que le locataire de la Maison Blanche annonce avoir obtenu. Décryptage à suivre avec notre correspondante à Pékin. À Kiev, victime de l'une des attaques les plus sanglantes après 4 ans de guerre, au moins 24 personnes ont été tuées hier dans la capitale ukrainienne. Des drones russes tombés par centaines alors que dans le sud de l'Ukraine cette fois, un convoi humanitaire de l'ONU a été frappé. Dans ce journal, le témoignage du chef du bureau de l'OCHA à Kiev. Il était à bord du véhicule visé hier par des drones russes. À la une de cette édition est également cette réunion exceptionnelle à Cuba en pleine panne électrique massive. Le directeur de la CIA était à La Havane hier. L'île, soumise à un blocus pétrolier de Washington, fait face, nous le verrons, à une très grave crise énergétique. Et puis nous serons au Sénégal, où une profession asphyxiée par l'augmentation de ses coûts de production est en colère. Ce sont les boulangers. Ils réclament l'augmentation du prix de la baguette.
5: Dernier déjeuner de travail donc pour clôturer une visite de 2 jours en Chine.
7: Donald Trump quittera Pékin dans les prochaines heures pour regagner Washington. Le président américain qui revendique ce vendredi plusieurs accords fantastiques signés avec Xi Jinping. Après 2 jours de sommet, Washington met en effet en avant une série d'avancées commerciales pour montrer que la relation sino-américaine reste sous contrôle malgré les tensions géopolitiques. Cléa Broadhurst, vous êtes la correspondante de RFI à Pékin. En parallèle, les discussions ont aussi largement porté sur l'Iran et sur la stabilité des approvisionnements énergétiques mondiaux.
8: Alors oui, et Donald Trump affirme, vous le disiez, avoir obtenu plusieurs engagements économiques importants de la part de la Chine. Le président américain évoque notamment une commande de 200 avions Boeing, importante, mais inférieure aux volumes espérés par les marchés, ainsi qu'une hausse des achats chinois de soja, de bœuf, de pétrole et d'autres produits agricoles américains. Washington parle également de discussions avancées sur de futurs échanges de biens dits non sensibles, pour un montant pouvant atteindre plusieurs dizaines de milliards de dollars. Les deux pays cherchent aussi à mettre en place des mécanismes pour éviter une nouvelle escalade commerciale après des mois, on le sait, de tensions douanières. Mais un dossier reste particulièrement sensible, c'est celui des terres rares. Les États-Unis reconnaissent une amélioration des exportations chinoises de minerais stratégiques qui sont essentiels aux batteries, aux semi-conducteurs ou encore à l'industrie militaire, même si Pékin continue de ralentir certaines licences. Autre sujet délicat, les puces électroniques et l'intelligence artificielle. Alors Washington envisagerait d'autoriser une dizaine d'entreprises chinoises à accéder à certaines puces ultra performantes de Nvidia, notamment les H200, qui sont utilisées pour l'intelligence artificielle. Alors c'est un geste limité, alors que les restrictions technologiques américaines restent quand même largement en place. Et vous le disiez, en parallèle du commerce, la guerre en Iran s'est imposée dans les discussions. Pékin affirme que ce conflit n'aurait jamais dû arriver et appelle désormais à un cessez-le-feu rapide. Une position aussi liée aux intérêts énergétiques chinois, une grande partie du pétrole importé par la Chine transite par le détroit d'Ormuz, aujourd'hui au cœur des tensions régionales, Simon.
7: Cléa Broadhurst en direct de Pékin. À Washington, cette fois, représentants libanais et israéliens à nouveau réunis autour de la table ce vendredi. Les discussions entamées hier ont été positives et productives, selon un haut responsable américain. Mais pourtant sur le terrain, cette fois en dépit de la trêve qui court normalement jusque ce dimanche, eh bien Israël poursuit sa campagne militaire au sud Liban. Opposé au pourparlers de Washington, le Hezbollah pro-iranien a de son côté déclaré avoir utilisé un drone pour attaquer des soldats israéliens dans le nord de l'État hébreu. Israël qui rapporte ce matin la mort de l'un de ses soldats au sud Liban cette fois. Au total, 20 Israéliens ont été tués au Liban depuis le début de la guerre. C'était le 2 mars dernier. Sur la même période, les bombardements israéliens ont fait plus de 2800 morts au Liban, dont au moins 200 enfants selon Beyrouth.
5: En Ukraine, la ville de Kiev est en deuil aujourd'hui.
7: Oui, un deuil national au lendemain d'une attaque massive sur la capitale ukrainienne, l'une des plus sanglantes après 4 ans de guerre. Le bilan des frappes de jeudi est lourd. Il a été revu ce matin à au moins 24 morts. Et les services de secours sont eux encore engagés dans le déblaiement d'un immeuble de 9 étages. Notamment, il s'est effondré après avoir été visé par un drone russe. Et plus au sud du pays, plus au sud de l'Ukraine cette fois, à proximité de Kherson, c'est un véhicule du Bureau de la coordination des affaires humanitaires de l'ONU qui a été frappé par des drones explosifs russes. Et nous avons pu contacter le chef du bureau de l'OCHA à Kiev, Andrea de Dominico. Il faisait partie du convoi humanitaire ciblé. À deux reprises, le véhicule blindé dans lequel il se trouvait a été frappé par des drones russes. Alors si les dégâts sont mineurs et s'il n'y a pas de blessés, Andrea de Dominico regrette tout de même les attaques à répétition sur les acteurs humanitaires en Ukraine.
0: C'est le quatrième accident qu'on enregistre dans les dernières 2 années. Malheureusement, ça devient de plus en plus le cas. Ce qui est très inquiétant, c'est qu'on déjà il n'y a pas de respect de l'emblème des Nations Unies, de nos opérations. Il n'y a pas de respect pour les civils et ces attaques nous ne permettront plus progressivement, sont en train de nous limiter la possibilité d'aller servir les populations qui sont dans des zones les plus exposées. Donc nous, on demande à tous les États membres de respecter le rôle des Nations Unies et respecter les mouvements humanitaires.
7: Le chef du bureau de l'OCHA à Kiev, au micro RFI de Lila Olkinoura, alors qu'en Russie cette fois, les autorités déplorent la mort ce matin de 3 personnes dans des frappes ukrainiennes à 200 km au sud-est de Moscou. On dénombre également 12 blessés selon le gouverneur local.
5: Il est 6h07 à Londres, au Royaume-Uni. Keir Starmer est encore un peu plus poussé à la démission.
7: Non, et la pression toujours plus forte et même au sein de son propre camp. Hier, l'un de ses principaux frondeurs au sein du Parti travailliste, le ministre de la Santé, Wes Streeting, il a démissionné. Un frondeur qui pourrait faire partie des candidats à la succession du chef de gouvernement issu du Labour. Le dernier déclaré en date, c'est Andy Burnham. Il est maire de Manchester et il a confirmé son intention de briguer un siège lors d'une élection partielle dans le Grand Manchester. L'opportunité ensuite de revenir au Parlement et de potentiellement briguer la direction du parti. C'est une illustration, s'il en fallait, que Keir Starmer a peut-être perdu le soutien de ses électeurs, mais aussi des représentants de sa propre famille politique. Je vous propose à ce sujet l'analyse d'Aurélien Antoine. Il est professeur des universités et spécialiste du droit constitutionnel britannique.
4: Keir Starmer est arrivé au pouvoir plus par hostilité à des années de gouvernement conservateur que par véritable adhésion au projet. Donc, quand on ne fait pas l'objet d'un vote d'adhésion, la moindre erreur est payée cash. La dernière ayant été la gestion chaotique de l'affaire Epstein qui avait touché un des caciques du Labour, Lord Mandelson. Deuxième point, ce sont les élections du week-end passé, les élections locales et le renouvellement des sièges du Parlement écossais et gallois. Pour ce dernier, jamais le Parti travailliste n'avait fait un score aussi faible. Et puis, il y a cette problématique des sociaux-démocrates qu'on retrouve ailleurs en Europe qui peinent tout de même à afficher une politique volontariste de réduction des inégalités et de la pauvreté qui est très forte au Royaume-Uni, qui s'est accentuée notamment en raison du Brexit, de la pandémie de Covid-19, des multiples guerres aux portes de l'Europe ou au Moyen-Orient. Donc ces périodes de crise donnent l'impression à la population de devoir participer de façon générale à l'effort sans que l'on touche suffisamment les personnes les plus aisées dans ce type de situation.
7: L'universitaire Aurélien Antoine au micro RFI de Justine Fontaine. Un mot de ces nouveaux affrontements entre gangs près de Port-au-Prince en Haïti. Alors que la situation sécuritaire se dégrade, notamment autour de l'aéroport de la capitale, eh bien selon un nouveau bilan provisoire, les combats violents entre plusieurs gangs ont fait au moins 78 morts depuis samedi. Face à cette escalade de la violence, depuis le week-end dernier, quelques 5300 personnes ont quitté la la banlieue de Port-au-Prince.
5: Dans l'actualité également, Simon, cette réunion exceptionnelle à Cuba en pleine panne électrique massive.
7: L'île soumise à un blocus pétrolier de Washington fait face à une très grave crise énergétique. Les réservoirs de carburant sont tout simplement vides. C'est ce que regrettent les autorités cubaines qui recevaient hier à La Havane le directeur de la CIA. C'est seulement la deuxième visite connue d'un directeur de l'agence américaine de renseignement sur l'île, et ce depuis la révolution de 1959. Alors les autorités cubaines évoquent une rencontre qui vise notamment à contribuer au dialogue politique entre les deux pays. Et un peu plus tôt, le gouvernement communiste s'était déjà dit prêt à examiner un plan d'aide de 100 millions de dollars proposé par Washington. Dans ce contexte, eh bien, Justine Fontaine a pu joindre un habitant de La Havane. Il nous raconte son quotidien et comment se débrouillent les Cubains pour se déplacer.
9: L'île est divisée en deux groupes, ceux qui ont des proches à l'étranger et les autres. Yasser González Cabrera, lui, considère qu'il fait partie des privilégiés.
10: J'ai la chance d'avoir des amis en Europe et quand je touche le fond, ils m'envoient un peu d'aide pour continuer à aller de l'avant.
9: Il vit près de bâtiments militaires et d'un hôpital. Grâce à ça, il est moins touché par les coupures de courant quotidiennes. Mais même lui a du mal à se nourrir.
10: Mon frigo est tout le temps presque vide. Je ne peux pas le remplir, sinon il ne me reste plus d'argent pour d'autres choses.
9: Passionné de cyclisme, Yasser vivait du tourisme, mais le secteur s'est totalement effondré. Face aux pénuries, à commencer par celle de carburant, il a vu certains Cubains se tourner vers le vélo.
10: Là, devant moi, il y a un tricycle électrique, par exemple. Je ne peux pas donner un chiffre, mais je vois beaucoup de gens à vélo. Et en les regardant, on se rend compte qu'ils ont commencé récemment.
9: Lui-même s'est mis à organiser des ateliers pour apprendre aux Cubains à faire du vélo. Plusieurs centaines de personnes ont suivi ses cours ces derniers mois.
7: Justine Fontaine. Au Mali, les rebelles indépendantistes du FLA affirment détenir plus de 200 militaires maliens à Kidal, à des hommes considérés comme des prisonniers de guerre par le Front de Libération de l'Azawad. Plusieurs vidéos de ces soldats maliens détenus ont été diffusées. Ils sont retenus captifs depuis les combats du 25 avril dernier à Kidal. Cette ville du nord du Mali a été prise à l'armée malienne et à ses partenaires russes de l'Africa Corps lors d'une offensive menée conjointement avec les djihadistes du JNIM liés à Al-Qaïda. Selon le FLA, plusieurs dizaines de militaires auraient été tués lors de ces combats. Les autorités maliennes de transition n'ont communiqué ni sur le bilan des attaques du 25 avril, ni sur les cas des militaires maliens capturés.
5: Au Sénégal, c'est une profession asphyxiée par l'augmentation de ses coûts de production.
7: Les boulangers sénégalais sont en colère. Ils réclament l'augmentation du prix de la baguette. Un prix fixé par l'État dans le pays d'Afrique de l'Ouest où 10 millions de baguettes sont consommées chaque jour. Fourrées au thon ou encore aux œufs, le morceau de pain s'échange contre 150 francs CFA. Un prix tout simplement intenable pour les boulangers qui, vous le disiez, ont vu leurs coûts de production exploser. Alors la profession menace même de stopper la production de baguettes si le tarif n'est pas revu à la hausse pour atteindre 200 francs CFA. Les explications à Dakar de Léa Lisa Westerhoff.
11: C'était la première mesure et promesse phare des autorités fraîchement arrivées au pouvoir en 2024, celle de baisser le prix des denrées de première nécessité, dont le pain. En juin 2024, la baguette était donc passée de 175 à 150 francs CFA. Une baisse obtenue au forceps, assure le principal syndicat du secteur, en échange de mesures d'accompagnement, comme celle de mieux contrôler l'ouverture de nouvelles boulangeries pour éviter une trop grande proximité entre les commerces, ou encore d'interdire la vente du pain dans des boutiques non agréées. Mais deux ans plus tard, aucune de ces promesses n'a été réalisée, assure Amadou Gaye à la tête du principal syndicat des boulangers. Dans le même temps, le prix de la levure a augmenté, tout comme celui du diesel, qui sert à alimenter les fours suite à une pénurie auprès des compagnies pétrolières. Désormais, les baguettes sont vendues à perte, affirme Amadou Gaye, mettant en péril de plus en plus de boulangeries sur les 2500 que compte le pays. La Fédération nationale des boulangers demande donc le droit d'augmenter le prix de la baguette à 200 francs CFA pour un pain de 210 grammes, ou à défaut de supprimer la TVA sur les factures d'électricité. Léa Lisa Westerhoff, Dakar, RFI.
5: Et puis deux absents de marque et quelques surprises. Simon Didier Deschamps a dévoilé hier le nom des 26 joueurs français convoqués pour la prochaine Coupe du Monde.
7: Le sélectionneur de l'équipe de France de football fait confiance à la majorité de ses cadres, dont son capitaine, évidemment Kylian Mbappé du Real Madrid. Mais en revanche, il a dû trancher à certains postes pour composer son groupe. Cédric de Oliveira.
12: C'était la dernière fois qu'il se prêtait à l'exercice pour son ultime grande compétition en tant que sélectionneur. Didier Deschamps a dû trancher comme d'habitude.
13: Plein de décisions à prendre pour faire en sorte de nous mettre dans les meilleures conditions. J'ai des choix à faire.
12: Deschamps a ainsi donné sa chance au novice lensois Robin Risser comme troisième gardien. Il a aussi sélectionné 9 défenseurs, dont Maxence Lacroix. Le joueur de Crystal Palace, présent lors du dernier rassemblement en mars, a convaincu le patron des Bleus.
13: Il a été performant avec nous. Il est capable de jouer axe gauche, axe droit, d'avoir une sécurité supplémentaire derrière. Ça nous donne aussi des options différentes.
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16: Bonjour à toutes et tous. Aujourd'hui, vendredi 15 mai, cette journée est placée sous le signe du vent et des averses. Après une petite accalmie dans la matinée, les averses reprennent sous un ciel le plus souvent très nuageux, avec de rares éclaircies. Le vent de secteur nord-ouest est assez fort, avec des rafales sous les averses. Les températures sont basses pour un 15 mai, elles perdent encore 1 ou 2 degrés par rapport à jeudi. On attend 14 degrés à Rivolvestre, Sainte-Gabelle et Muret, 13 degrés à Salis-du-Salat, 12 degrés à Saint-Girons. En montagne, il neige au-dessus de 1400 mètres, mais parfois 1000 mètres sous les averses les plus fortes de l'après-midi. Samedi 16 mai, porté par un flux de nord, les nuages restent nombreux et donnent encore des averses. Ces averses sont moins généralisées que la veille et sont entrecoupées d'éclaircies plus larges au fil des heures. Le vent de secteur nord-ouest est assez fort, surtout sur les coteaux du Lauragais, en lien avec une puissante tramontane méditerranée. Les températures amorcent une légère hausse. On atteint 16 degrés sur Yeum et Haute-Rive, 15 degrés à la vallonnée de Comminges, 14 à Arbas. Dimanche 17 mai, le temps très perturbé s'éloigne vers l'Italie, tandis que l'anticyclone océanique progresse lentement. La tendance est donc à une amélioration et un retour à des températures conformes aux normales de saison. Pour cette journée, le ciel est encore très nuageux et une dernière perturbation très atténuée et peu active va traverser notre région dans l'après-midi. Sous ce ciel très encombré, quelques apparitions du soleil et un vent d'ouest moins fort, les températures approchent les 20 degrés l'après-midi en pleine Toulousaine et sur le Lauragais. 18 degrés du Comminges au Volvestre. Bonne journée à toutes et tous et bon week-end à toutes et tous.

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1: Aujourd'hui, le 15 mai, nous fêtons les Denises. En 15 mai, en 1940, les frères Richard et Maurice McDonald créaient aux États-Unis le premier restaurant McDonald's. La citation du jour, nous la devons à André Agassi. C'est à l'âge de 10 ans que j'ai gagné Wimbledon pour la première fois dans ma tête. Et le dicton de ce 15 mai, à la Sainte-Denise, le froid n'en fait plus à sa guise. Bonne journée!
2: Bonjour à tous, bonne fête à Denise. Alors, allez-vous rayonner aujourd'hui?
3: Bélier, Jupiter va provoquer malentendus, discussions animées et conflits. Alors, prenez sur vous.
2: Taureau, si vous avez eu des difficultés récemment avec l'une de vos affaires financières, les choses vont s'arranger très rapidement. Si.
3: Gémeaux, on recherchera des échanges d'idées avec vous. Vos échanges, je conjugera très enrichissants.
2: Cancer, votre morale sera à la hausse. Bonne journée donc dans son ensemble.
3: Lion, bien soutenu par les aspects positifs de Mercure, vous serez plus sociable que jamais.
2: Vierge, un ami va avoir besoin de vos conseils. Soyez aussi coopératif que possible et n'hésitez pas à donner toute votre énergie pour qu'il se sente soutenu.
3: Balance, priorité à votre vie sociale. Vous brillerez de tous vos feux et vous mènerez grand train. Bref, vous serez aux anges.
2: Scorpion, les astres sont de votre côté. Ces jours-ci, ils facilitent la mise en place d'un projet qui vous tient à cœur.
3: Sagittaire, un vent souffle contre vous. Cette journée pourrait bien être perçue comme pénible pour certains natifs du signe.
2: Capricorne, ne vous laissez pas trop influencer par ce que pensent les autres, surtout s'ils ont des idées un peu pessimistes.
3: Les Verseaux, vous supporterez très difficilement toutes les formes de contraintes aujourd'hui.
2: Enfin, Poisson, vous pourriez franchir une étape vers la réalisation de l'un de vos projets. C'est donc le bon moment pour agir. Les perspectives vous sont favorables. Bonne journée à tous. On se retrouve demain, bien sûr, et nous fêterons honorer.
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3: Astuces pour désodoriser sans polluer. Les zestes d'agrumes, citron, orange, pamplemousse, ne jetez plus leur pelure. Gardez-les pour désodoriser vos placards. Leurs zestes renferment de nombreuses molécules odorantes. Découpez les zestes des agrumes et les enfermez dans une gaze, par exemple. Accrochez le tout à l'endroit que vous souhaitez désodoriser, secouez de temps en temps les zestes et renouvelez dès qu'ils ne sentent plus. Le citron pour désodoriser le micro-ondes. Pour absorber les mauvaises odeurs, laissez la porte ouverte pendant au moins 12 heures, puis versez 3 gouttes d'huile essentielle de citron dans un bol d'eau et faites chauffer pendant 3 minutes dans le micro-ondes, à renouveler aussi souvent que nécessaire. L'arbre à thé et la lavande pour désodoriser les poubelles. Lavez et essuyez la poubelle, versez une goutte d'huile essentielle d'arbre à thé plus une goutte d'huile essentielle de lavande sur un morceau de coton et le posez au fond de la poubelle, à renouveler dès que les mauvaises odeurs reviennent. La menthe pour désodoriser les chaussures. L'huile essentielle de menthe poivrée donne un parfum agréable et diminue les bactéries responsables des odeurs. Vaporisez quelques gouttes d'huile essentielle de menthe poivrée sur les semelles intérieures en fin de journée ou saupoudrez l'intérieur des chaussures avec du talc contenant 10% d'huile essentielle de menthe avant de les porter. Pour désodoriser le réfrigérateur, c'est le bicarbonate. Remède de grand-mère efficace pour désinfecter, récurer ou encore assainir. Le bicarbonate de soude peut aussi désodoriser efficacement le réfrigérateur. Versez 100 g de bicarbonate de soude sur une coupelle et la déposez dans un coin du réfrigérateur. Renouvelez dès que les mauvaises odeurs reviennent. Le bicarbonate peut aussi désodoriser le congélateur ou encore la planche à découper. Il suffit de le laisser poser 15 minutes et de rincer à l'eau tiède. Enfin, pour une bonne odeur de frais dans la maison, optez pour les huiles essentielles de pin maritime, de sapin et d'eucalyptus radié. Mélangez les huiles essentielles dans une soucoupe placée près d'une source de chaleur, sur un coton, un cube de bois, des pierres poreuses ou utilisez un diffuseur électrique.
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0: 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Ou mardi.
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1: C'est l'agence d'emploi Au Boulot à Cazères qui recrute en ce moment. Tout d'abord, un conducteur chargeuse en sablière sur le secteur de Cazères, un chaudronnier soudeur pour maintenance d'usine, c'est sur le secteur de Marteau-Tolosane, et enfin, un monteur câbleur pour effectuer des branchements d'armoires électriques sur le secteur de Salis-du-Salat. C'est l'agence d'emploi Au Boulot à Cazères qui recrute en ce moment. Pour plus de renseignements, vous allez sur le site internet au-boulot.com.
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1: Bonjour à toutes et tous. Aujourd'hui, vendredi 15 mai, cette journée est placée sous le signe du vent et des averses. Après une petite accalmie dans la matinée, les averses reprennent sous un ciel le plus souvent très nuageux, avec de rares éclaircies. Le vent de secteur nord-ouest est assez fort, avec des rafales sous les averses. Les températures sont basses pour une 15 mai, elles perdent encore 1 ou 2 degrés par rapport à jeudi. On attend 14 degrés à Rivolvestre, Sainte-Gabelle-et-Muret, 13 degrés à Salis-du-Salat, 12 degrés à Saint-Girons. En montagne, il neige au-dessus de 1400 mètres, mais parfois 1000 mètres sous les averses les plus fortes de l'après-midi. Samedi 16 mai, porté par un flux de nord, les nuages restent nombreux et donnent encore des averses. Ces averses sont moins généralisées que la veille et sont entrecoupées d'éclaircies plus larges au fil des heures. Le vent de secteur nord-ouest est assez fort, surtout sur les coteaux du Lauragais, en lien avec une puissante tramontane méditerranée. Les températures amorcent une légère hausse. On attend 16 degrés sur Yeum et Haute-Rive, 15 degrés à la Vallonnée de Comminges, 14 à Arbas. Dimanche 17 mai, le temps très perturbé s'éloigne vers l'Italie, tandis que l'anticyclone océanique progresse lentement. La tendance est donc à une amélioration et un retour à des températures conformes aux normales de saison. Pour cette journée, le ciel est encore très nuageux et une dernière perturbation très atténuée et peu active va traverser notre région dans l'après-midi. Sous ce ciel très encombré, quelques apparitions du soleil et un vent d'ouest moins fort, les températures approchent les 20 degrés l'après-midi en pleine Toulousaine et sur le Lauragais. 18 degrés du Comminges au Volvestre. Bonne journée à toutes et tous et bon week-end à toutes et tous.

0: 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Il est 8h. Je suis à l'heure.
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3: Le journal international. Bonjour Jeanne Bartoli.
5: Et bonjour Clotilde et bonjour à tous.
3: Après deux jours de faste, de symboles et de longues discussions, Donald Trump va quitter tout à l'heure la Chine.
5: Avant cela, d'ultimes discussions sont en cours à Pékin. On va dresser le bilan de ce déplacement, les annonces économiques, évidemment, le dialogue direct renoué avec Xi Jinping. Oui, mais les sujets de tension, on le verra, restent vivaces. Nous sommes à Pékin et à Téhéran. Pas de réaction officielle iranienne autour de cette visite, mais des actions, on le verra dans le détroit d'Ormuz.
3: C'était il y a 78 ans.
5: La Nakba en arabe, la catastrophe en français, le déplacement massif de Palestiniens de la terre qui allait devenir l'État d'Israël. Notre correspondant à Gaza a rencontré l'une des dernières voix de cet exil forcé. Elle s'appelle Nassera, elle a 88 ans. Nous sommes aussi dans ce journal en Bolivie où l'étau se resserre autour du président Rodrigo Paz, confronté à des contestations d'ampleur dans plusieurs secteurs. Et puis nous serons aussi évidemment à Cannes, comme tous les jours, avec une deuxième journée hier marquée par la question de l'exil.
3: Reçu ce matin dans le complexe ultra sécurisé de la direction du Parti communiste chinois.
5: Et oui, un honneur pour Donald Trump, réservé à une poignée de dirigeants américains dans l'histoire. Dernière réunion finale forte en symbole, donc Donald Trump reprendra l'avion ensuite en début d'après-midi. Tout de suite, on vous retrouve. Cléa Broders en direct avec nous de Pékin. Bonjour.
6: Bonjour Jeanne, bonjour à tous.
5: Alors vous avez suivi ces deux jours de visite d'État, on peut le dire fastueuse. Que faut-il vraiment retenir? Est-ce que la relation entre Pékin et Washington a évolué avec cette visite?
6: Alors, ce sommet marque d'abord une volonté claire des deux camps de stopper la dégradation des relations sino-américaines après des mois de guerre commerciale et de tensions géopolitiques. Alors Pékin, c'est vrai, a multiplié les gestes symboliques, hein, temple du ciel hier, visite exceptionnelle de Zhongnanhai aujourd'hui, accueil très personnel réservé à Donald Trump. Xi Jinping a même parlé d'une nouvelle relation de stabilité stratégique constructive. Et côté américain, Donald Trump insiste surtout sur les résultats économiques, hein, promesse d'achat de Boeing, davantage de pétrole et de produits agricoles américains et discussions sur de futurs accords commerciaux.
5: Oui, mais voilà Cléa, derrière cette détente affichée, donc les désaccords, eux, restent très importants.
6: Alors oui, hein, Taïwan reste la ligne rouge absolue pour Pékin. Xi Jinping a averti que le sujet pouvait mener à un conflit entre les deux puissances s'il était mal géré. Et puis bien sûr, il y a l'Iran. Washington espère utiliser l'influence chinoise sur Téhéran pour éviter une aggravation du conflit dans le Golfe et rouvrir le détroit d'Ormuz, qui est essentiel, hein, pour le pétrole mondial. Donald Trump affirme que Xi Jinping a proposé son aide, mais Pékin reste pour l'instant très prudent publiquement. Et au fond, ce sommet permet surtout de stabiliser temporairement la relation et d'éviter une nouvelle escalade immédiate. Mais c'est vrai que les rivalités de fond, hein, qu'elles soient commerciales, technologiques ou stratégiques, elles restent intactes entre Washington et Pékin. Et cela montre aussi une chose, en fait, malgré la rivalité, les deux puissances restent aujourd'hui trop dépendantes l'une de l'autre pour se permettre une rupture totale, Jeanne.
5: Cléa Broders, merci, en direct avec nous de Pékin. Et selon les informations du quotidien South China Morning Post, après Donald Trump, c'est Vladimir Poutine qui est attendu à Pékin. Ce sera le 20 mai prochain. On l'a dit, la question du détroit d'Ormuz a été abordée ces dernières heures par la diplomatie chinoise. Pas de grande annonce. Clé a parlé de prudence. Un nouvel appel, en revanche, à un cessez-le-feu complet au Moyen-Orient et à la réouverture du détroit dès que possible.
3: Cette visite de Donald Trump en Chine qui ne fait pas réagir, en tout cas pour le moment, les dirigeants iraniens.
5: En tout cas, officiellement du côté des déclarations. Mais sur le terrain, l'Iran a bel et bien pesé sur cette visite. Les précisions à Téhéran avec Siavosh Ghazi.
7: C'est un nouveau pied de nez de l'Iran à Donald Trump alors qu'il se trouve à Pékin. Téhéran a en effet autorisé 30 navires chinois à quitter le détroit d'Ormuz dans le respect des protocoles iraniens, c'est-à-dire qu'ils ont dû emprunter les itinéraires définis par l'Iran et payer des taxes. Un peu plus tôt, le chef de la diplomatie iranienne avait affirmé que le détroit était ouvert aux yeux de Téhéran, mais que pour que le navire marchand puisse traverser le détroit, les États-Unis doivent d'abord lever le blocus contre les ports iraniens. Une manière supplémentaire de peser sur Donald Trump, De même, l'annonce que la Chine allait continuer à acheter du pétrole iranien ne peut que satisfaire Téhéran. En effet, l'un des objectifs de Donald Trump était précisément d'obtenir de Pékin de ne plus acheter du pétrole iranien. La Chine achète 90% des exportations pétrolières de l'Iran, mais elle est aussi le premier partenaire commercial et économique de l'Iran. Avec 40 milliards de dollars d'échanges chaque année, l'objectif est d'atteindre les 100 milliards. Face aux États-Unis, l'axe Russie, Chine et Iran est primordial pour les trois pays. Siavosh Kiazi, Téhéran RFI.
3: Des délégations libanaises et israéliennes se sont rencontrées hier à Washington.
5: Une négociation pour mettre fin à la guerre entre le Hezbollah et l'armée israélienne. Des discussions qualifiées de positives à Washington, selon donc la diplomatie américaine. À deux jours maintenant de la fin théorique, ce sera demain de la trêve au Liban.
3: C'était il y a 78 ans.
5: Et le déplacement massif de Palestiniens de la terre qui allait devenir l'État d'Israël, appelé en arabe la Nakba, la catastrophe en français. En 1948, des familles entières ont emporté ce qu'elles pouvaient, fui leur maison vers des zones situées en dehors des frontières du nouvel État d'Israël. Du jour au lendemain, 700 000 Palestiniens se sont retrouvés réfugiés. Notre correspondant à Gaza, Rami El-Megari, a pu rencontrer une des dernières témoins directes de la Nakba. Elle s'appelle Nassera, 88 ans, réfugiée avec sa famille à Gaza en 1948. Elle vit aujourd'hui toujours à Nouseirat. Reportage avec Frédéric Misna à Jérusalem.
8: La voix chevrotante de Nassera s'éclaire lorsqu'elle évoque les souvenirs de son village de Karatia, l'odeur du pain chaud qui sort du taboun, le four en terre cuite, et l'eau que l'on va chercher à Dodan. Aujourd'hui, Karatia n'existe plus, c'est une ville israélienne à une trentaine de kilomètres au nord de Gaza.
9: J'espère toujours rentrer en Palestine, même juste pour quelques temps, et revenir.
8: À 88 ans, Nassera se déplace avec un déambulateur. Les survivants de la Nakba, comme elle, ne sont plus très nombreux à Gaza. Elle a dû quitter son village en 1948 au moment de la création de l'État d'Israël.
9: Mon père possédait une grande superficie de terres agricoles. À cette époque, il avait engagé des gens pour cultiver la terre. Il les payait en leur donnant une part de la récolte en blé, en orge. Ma mère s'occupait du foyer.
8: Ensuite vient la destruction du village par les troupes israéliennes et l'exode. 750 000 Palestiniens ont été chassés ou se sont enfuis lors de la guerre israélo-arabe. Nassera, elle, a toujours un statut de réfugié. Rami El-Megari dans la bande de Gaza, Frédéric Misselin, Jérusalem, RFI.
3: Dans l'actualité également, Jeanne, une journée de deuil national observée aujourd'hui à Kiev.
5: Après une nuit de bombardements russes sanglants sur la capitale ukrainienne, c'était la nuit dernière, le dernier bilan fait état de 24 morts, dont 3 enfants et 48 blessés. Et puis cette fois en Russie, on apprend ce matin qu'une attaque ukrainienne a fait 3 morts et 12 blessés dans la ville russe de Ryazan, au sud-est de Moscou, annonce faite par le gouverneur local. Une visite rare à présent, c'est même la première fois qu'un avion gouvernemental américain se pose dans la capitale cubaine depuis 2016. Le directeur de la CIA, John Ratcliffe, était hier à La Havane pour une réunion exceptionnelle avec de hauts dirigeants cubains, alors que l'île soumise à un blocus pétrolier de Washington fait face à une très grave crise énergétique.
3: En Bolivie, toujours pas de répit pour les habitants de La Paz.
5: Et des milliers de mineurs ont paralysé hier le centre de la capitale bolivienne et affronté la police lors d'une manifestation pour exiger la démission du président de centre droit, Rodrigo Paz. En plus des mineurs, le gouvernement fait face à une vague de contestation dans différents secteurs et les blocages de ces 10 derniers jours ont des conséquences concrètes. Les hôpitaux de la capitale commencent à manquer d'oxygène médical. À La Paz, reportage de Nils Sabin.
10: La situation est de plus en plus critique à La Paz, alerte le président de la Chambre d'industrie, Gonzalo Morales.
11: Nous avons des camions chargés de denrées alimentaires qui sont arrêtés, des personnes qui attendent que des médicaments leur parviennent au plus vite, et certains hôpitaux s'inquiètent pour leur approvisionnement en oxygène.
10: Les hôpitaux de la capitale avaient des réserves d'oxygène jusqu'en milieu de semaine, et leur ravitaillement est immobilisé par les blocages, explique la ministre de la Santé, Marcela Flores.
12: Nous avons 4 camions citernes à l'arrêt. Ils doivent approvisionner 12 hôpitaux de la ville de La Paz et 4 hôpitaux à El Alto.
10: Au total, une quarantaine de tonnes d'oxygène seraient bloquées à plusieurs dizaines de kilomètres de la passe. La députée Cecilia Vargas, chirurgienne de profession, alerte sur les conséquences d'une pénurie prolongée.
13: Ça concerne un grand nombre d'interventions chirurgicales. On parle aussi des patients en état critique, en soins intensifs, et d'enfants, de bébés en unité néonatale. La situation est donc très complexe.
10: Jusqu'à présent, aucun décès lié au manque d'oxygène n'a été reporté, mais selon le gouvernement, deux femmes sont décédées dans la région de la passe, les secouristes n'ayant pas pu arriver à temps du fait des blocages. Nils Sabin, La Passe, RFI.
3: 9h09 à Antananarivo, il a été actif à Madagascar dans le soulèvement qui a conduit au départ d'Andry Rajoelina.
5: Oui, le député Antoine Ragerson vient de saisir la Haute Cour constitutionnelle pour demander la destitution du président de la refondation, Michael Randrianirine. Des tensions qui interviennent alors que les concertations nationales sur la refondation du pays débuteront finalement le 3 juin prochain. Correspondance à Madagascar, Aurélie Couman.
14: Sur le papier, le rendez-vous est désormais fixé, ça sera le 3 juin. Un calendrier qui aura connu plusieurs reports, d'abord attendu en mai. Ces concertations avaient été décalées au 20 mai avant d'être à nouveau repoussées de quelques semaines. Une annonce qui intervient dans un climat politique tendu. Ce jeudi, le député Antoine Ragerson, l'une des figures du soulèvement d'octobre, a saisi la Haute Cour constitutionnelle pour demander la destitution du colonel Randrianirine. Il l'accuse de violations répétées de la Constitution et dénonce les arrestations arbitraires de militants Gen Z ces dernières semaines. Son convié à ses concertations à venir, acteurs politiques, citoyens, militaires, entrepreneurs et leaders religieux. Mais sur le terrain, l'ambition d'inclusivité peine à convaincre. Le Conseil œcuménique des églises chrétiennes, pourtant mandaté en novembre par le président pour piloter la concertation, dénonce avoir été progressivement mis à l'écart. Reste enfin l'incertitude sur le fond. Les enjeux ne manquent pas. Structure de transition, nouvelle constitution, organisation des élections prévues d'ici la fin 2027. Aurélie Couman, Antananarivo. RFI.
5: L'actualité en France, le ministre de l'Intérieur, Laurent Nunez, à Nantes ce matin, au lendemain d'une nouvelle fusillade sur fond de narcotrafic. Un adolescent de 15 ans a été tué. Les détails dans le journal de 10h. Et puis direction Cannes, comme tous les jours, le festival de cinéma se poursuit. À deuxième journée hier, marquée par la question de l'exil. Bonjour Léa Boutin-Rivière.
15: Bonjour Jeanne, bonjour à toutes et à tous.
5: L'occasion pour certains cinéastes, Léa, de déclarer leur amour à leur pays, c'est ce qu'a fait Jessica Généus avec Marie-Madeleine.
15: Oui, la cinéaste haïtienne fait son grand retour sur la croisette pour ce film où elle suit la bien nommée Marie-Madeleine, prostituée dans les rues de Jacmel, qui noue une improbable amitié avec le fils d'un pasteur évangéliste, quant à lui baptisé Joseph. Vous l'aurez compris, le film ne recule pas devant un trait d'humour et encore moins devant l'amour. Jessica Généus filme sans concession son pays, ses contradictions, ses tensions, mais elle immortalise surtout avec tendresse sa population, ses couleurs et sa vie foisonnante.
16: C'est vrai qu'il y a très peu de place pour l'amour quand on est dans la promiscuité, quand on est dans la douleur, quand on est constamment provoqué. Mais j'ai envie quand même de trouver de l'amour parce que je me dis que l'amour n'a pas besoin d'une paix absolue pour exister.
15: La cinéaste a d'ailleurs fait appel à des acteurs qui parlent tous le créole. Les musiques omniprésentes sont quasiment toutes signées par des artistes haïtiens. Comme la réalisatrice me le disait hier, pour aimer son pays, il faut le connaître. De toute évidence, Jessica Généus connaît le sien sur le bout des doigts.
5: Léa Boutin-Rivière en direct avec nous de Cannes. Jessica Généus qui sera d'ailleurs votre invitée, Léa, dans la tranche Haïti et les Amériques à la mi-journée sur notre antenne.
3: Merci beaucoup Jeanne Bartoli. Dans un instant, notre grand invité international, mais d'abord les sports. Avec vous Antoine Grenier du football, d'abord le sélectionneur français Didier Deschamps a dévoilé le nom des 26 joueurs convoqués pour la prochaine Coupe du Monde.
17: Avec quelques sensations dans la liste, Romain Risser, le gardien du RC Lens, convoqué pour la toute première fois. Maxence Lacroix, le défenseur de Crystal Palace, convaincant en bleu au mois de mars. Et même Jean-Philippe Mateta, 28 ans, médaillé d'argent olympique en 2024. L'attaquant convoqué parmi les 9 joueurs offensifs par Didier Deschamps, le sélectionneur qui voit en lui un profil différent des autres attaquants français.
18: L'enfant centre de surface, où il a une très bonne efficacité avec nous. Bon, il est venu 3 fois, il a mis 2 buts, avec une bonne efficacité, un très bon jeu de tête. C'est un attaquant de surface, mais qui a une capacité de par sa taille à pouvoir se déplacer, mais c'est pas quelqu'un qui va aller près de la ligne de touche, même si oui, ponctuellement oui, mais c'est un profil différent qui donne une option qui peut être utile aussi.
17: Didier Deschamps avec Cédric De Oliveira et conséquence de la présence de Mateta. Randal Kolo Muani, qui avait participé à la dernière Coupe du Monde et au dernier Euro, n'a pas été retenu. Après une mauvaise saison avec Tottenham, il faut le dire, il fait partie des absents, tout comme Eduardo Camavinga, le milieu de terrain du Real Madrid, et Lucas Chevalier, le gardien du PSG. Les Bleus se réuniront à Clairefontaine, en région parisienne, à partir du 29 mai. Premier match de préparation le 4 juin contre la Côte d'Ivoire et début de la Coupe du Monde pour les Bleus le 16 juin face au Sénégal.
3: Pendant ce temps, en Angleterre, Liverpool ouvre la 37e journée de Premier League aujourd'hui.
17: Les Reds arrivent à Aston Villa dans un duel pour la 5e et dernière place.

Nous allons maintenant faire un saut temporel. Voici un titre qui est sorti au mois de mai. Mais c'était en 1972. Souvenez-vous.

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1: 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Il est 5 heures.

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4: Le journal international avec vous, Simon Bourtembourg, et dans les titres, Donald Trump quitte la capitale chinoise après deux jours de sommet avec Xi Jinping.
5: Le président américain qui se félicite d'avoir conclu des accords commerciaux fantastiques avec son homologue chinois. Si les sujets de tension entre les deux pays restent nombreux, eh bien les rapprochements observés ces deux derniers jours inquiètent notamment l'Inde, qui craint de voir son influence en Asie diminuer. Le dossier de cette édition sera consacré à la révolution culturelle en Chine. 60 ans après, Pékin reste discret sur 16 heures noires, 10 ans de révolution culturelle, jusqu'à la mort de Mao, et un demi-million ou 2 millions de personnes sont mortes. On entendra notamment le témoignage d'une figure de l'opposition pro-démocratique en exil. Les Palestiniens commémorent aujourd'hui la Nakba, la catastrophe en arabe ou l'expulsion de centaines de milliers de personnes en 1948. Des hommes et des femmes chassés de leur terre à la création de l'État d'Israël. Nous le verrons 78 ans plus tard en Cisjordanie occupée. Ce sont les violences des colons israéliens qui font la une. Dans ce journal également, on reviendra sur ces manifestations au Chili et en Bolivie en pleine crise économique. Et puis c'est encore un traumatisme pour de nombreux supporters de l'équipe de France de football. Netflix dévoile un documentaire sur l'épisode Neysna et la grève des Bleus au Mondial 2010 en Afrique du Sud.
4: Il vient vient de quitter Pékin avec, dit-il, des accords commerciaux fantastiques dans ses valises.
5: La satisfaction affichée par Donald Trump après deux jours de sommet aux côtés de Xi Jinping. Washington met en avant une série d'avancées commerciales. Ce vendredi, le président américain évoque notamment une commande de 200 avions Boeing ainsi qu'une hausse des achats chinois de soja, de bœuf et de pétrole et d'autres produits agricoles américains. En Chine, ces deux derniers jours, il a aussi été beaucoup question de la guerre en Iran, alors que Pékin appelle désormais à un cessez-le-feu rapide et à la réouverture du détroit d'Ormuz. Des déclarations suivies évidemment avec attention dans le monde entier, et particulièrement en Inde. Le pays a vu son économie drastiquement ralentir depuis le début de la crise. Alors si New Delhi espère l'ouverture prochaine du détroit d'Ormuz, eh bien les craintes sont nombreuses au sujet d'éventuels accords sino-américains qui mèneraient à affaiblir l'influence indienne en Asie. Abdoulaye Rali.
6: Officiellement, le gouvernement indien garde le silence, mais dans la presse et chez les analystes à New Delhi, les compliments de Donald Trump envers Xi Jinping passent mal. Depuis 20 ans, l'Inde profite de la rivalité entre Washington et Pékin pour s'imposer comme l'allié indispensable des Américains en Asie. Un accord direct entre les deux superpuissances priverait donc l'Inde de cet avantage stratégique, notamment dans l'Indo-Pacifique. Pourtant, New Delhi espère une issue positive, que Donald Trump pousse la Chine à calmer l'Iran pour rouvrir le détroit d'Ormuz, par où passe la majeure partie du pétrole indien. Face au risque d'être mise de côté par cette diplomatie américaine très directe, l'Inde réagit aussi. Ce vendredi, le Premier ministre Narendra Modi s'envole pour une tournée de 6 jours aux Émirats arabes unis et en Europe. Objectif, trouver d'autres alliés économiques et technologiques. Abdullah Erali, New Delhi, RFI.
4: Et alors qu'à l'image de l'Inde, Pékin attire aujourd'hui les regards du monde entier, le dossier de ce journal, Simon, est consacré à la révolution culturelle en Chine.
5: 60 ans après, Pékin reste discret sur ses heures noires. La révolution culturelle en Chine, un épisode sanglant de l'histoire du Parti communiste chinois, lancé le 16 mai 1966 par une directive du comité central. Affaibli, Mao Zedong reprend le pouvoir en poussant la jeunesse à remettre en cause la mainmise de la bureaucratie. Garde rouge, séance d'autocritique, petit livre rouge, rééducation à la campagne. Cette volonté de créer un homme nouveau s'est aussi transformée en bain de sang. Durant les 10 années de révolution culturelle en Chine, jusqu'à la mort de Mao en 1976, eh bien, entre 1,5 million et 2 millions de personnes sont mortes. Nicolas Roca, bonjour.
7: Bonjour Simon.
5: Nicolas, vous avez échangé avec une figure de l'opposition pro-démocratique en exil. Il avait 11 ans à l'époque de la révolution culturelle.
7: Oui, Cai Chongguo, il est dans sa ville de naissance, Wuhan, quand la révolution culturelle éclate.
8: Il y avait les manifestations, il y a le conflit, il y a une sorte de guerre civile quoi, à Wuhan.
7: En position de faiblesse depuis la grande famine, Mao Zedong pousse la jeunesse à renverser le pouvoir établi.
8: Liu Shaoqi, hier, était chef d'État, il est devenu ennemi du peuple.
7: Comme le président Liu Shaoqi, les bureaucrates, les professeurs deviennent des ennemis de la révolution et de son bras armé, les gardes rouges. Monsieur Wang en faisait partie, il était l'invité de RFI en 1996.
9: Il faut lutter contre les professeurs, parce que les professeurs sont tous considérés comme des enseignants révisionnisme, bourgeoisisés, etc. Le cadre rouge toujours reste fidèle à la ligne tracé par Mao Zedong.
7: Les affrontements entre différentes factions ont conduit à des massacres qui sont gravés dans la mémoire de M. Tsai.
8: Il y a une trentaine d'hommes ont été tués, leur cadavre exposé à côté de chez moi.
5: Et Nicolas, les affrontements les plus violents s'estompent peu à peu, après quelques années, mais la révolution culturelle officiellement ne s'arrête pas pour autant.
7: Oui, car le terme désigne aussi une décennie de contrôle politique durant laquelle les jeunes partaient travailler pour être rééduqués à la campagne avec une volonté.
8: Éliminer tout cet individualisme, ils voulaient façonner l'homme nouveau.
7: Après la mort de Mao en 1976, le parti effectue un virage. La bande des quatre, des proches du grand timonier dont sa femme, sont jugés responsables des abus commis durant cette période.
5: Et comment est-ce que ce passage sanglant est aujourd'hui raconté ?
7: À l'école, on le présente comme une erreur, me confie par exemple une chinoise. J'ai recueilli plusieurs témoignages, toutes et tous ont voulu rester anonymes. Nous avons fait lire leurs propos.
10: Cela reste un sujet sensible en Chine. À la différence des manifestations de 1989, la révolution culturelle n'est pas un sujet totalement interdit, mais on doit s'exprimer dans des limites bien définies.
11: Les mentions explicites à la révolution culturelle par le parti sont assez rares. Pour Xi Jinping, je retiens surtout cette anecdote où il affirme avoir porté 100 kilos de blé sur 5 kilomètres de sentiers montagneux sans changer d'épaule. L'intention initiale était de le montrer comme quelqu'un travaillant aux côtés des gens normaux, mais quand l'histoire a été diffusée, personne n'y croyait vraiment et cela fait l'objet de moqueries et de blagues sur Internet.
7: 10 années à l'héritage ambigu, présente dans des films, des séries ou encore des slogans, l'imaginaire de la révolution culturelle continue de marquer la Chine d'aujourd'hui.
5: Nicolas Roca pour le dossier de ce journal à réécouter sur notre site Internet.
4: Et dans ce journal également des discussions positives et productives entre Israël et le Liban.
5: C'est ce qu'affirme un haut responsable américain alors que des représentants israéliens et libanais vont reprendre leurs entretiens à Washington aujourd'hui après une première journée d'échange hier. Mais sur le terrain, Israël appelle ce matin à l'évacuation de 5 villages du sud Liban et ce en dépit de la trêve qui court jusqu'à dimanche. Et
4: les Israéliens qui célèbrent la création de l'État hébreu, c'était il y a 78 ans, en 1948.
5: Oui, célébration hier, une date importante pour les Israéliens, mais tragique aussi pour les Palestiniens. Eux ont choisi le 15 mai aujourd'hui pour commémorer la Nakba, la catastrophe en arabe. Des centaines de milliers de Palestiniens étaient alors chassés de leurs terres. 78 ans plus tard, eh bien en Cisjordanie occupée, ce sont les violences des colons israéliens qui font désormais la une. Pourtant, certains Israéliens appellent leurs compatriotes à ouvrir les yeux sur ce qu'il se passe à quelques kilomètres de leur ville. C'est le cas du rabbin Arik Asherman qu'a pu rencontrer pour RFI Amira Souliem.
12: C'est un rabbin qui passe plus de temps en Palestine que dans une synagogue. Au volant de sa voiture, Arik Asherman se dirige vers Mourmès, au nord de Jérusalem.
13: Avant, les Palestiniens pouvaient être battus un jour par des colons et le lendemain par des soldats. Maintenant, ils peuvent être battus par les colons et les soldats en même temps. Cela arrive de plus en plus souvent.
12: Dans ce village, un jeune homme a été tué il y a un peu plus de 2 mois. Un habitant accepte de témoigner à condition de rester anonyme.
14: Les colons nous attaquent tous les jours. Je ne peux même plus aller cultiver ma terre. Il n'y a qu'Arik qui nous aide. Il s'interpose entre nous et les colons. Il prend même des coups pour nous, pour que les colons ne nous touchent pas. Arik, s'il te plaît, avant de partir, passe prendre en photo le colon qu'on voit ce qu'il est en train de faire.
12: Avec des membres de son mouvement, Arik Asherman veut documenter la situation. Soudain, un drone arrive.
15: Il nous surveille.
12: Nous partons. Des colons nous suivent en voiture. Ils s'arrêtent pile devant nous. Le rabbin Arik Asherman prend une photo, au cas où.
13: Je vais garder mes distances, je ne m'approche pas.
12: Cela en restera au stade de l'intimidation aujourd'hui. En 3 décennies, Arik Asherman aura essuyé des coups, des tirs, des jets de pierre, mais aucun regret.
13: Une vie ne se mesure pas qu'à sa longévité, mais aussi par sa qualité. Il y a des moments où il faut prendre des risques pour ce que l'on croit être juste. Je sais que ce que je fais est dangereux, et je suis en paix désormais avec le fait de pouvoir être blessé ou même tué pour ce que je fais.
12: Un nouvel appel. Des colons armés ont coupé l'eau dans un village palestinien. Le rabbin Asherman reprend aussitôt la route. Amira Sulem, Jérusalem, RFI.
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0: Vous pensez connaître votre région? Alors, voici un petit jeu qui va mettre vos neurones à l'épreuve. Des indices se cachent dans l'énoncé qui va suivre pour trouver le nom d'une ville ou d'un village. Vous êtes prêts? C'est parti! Je suis une commune d'environ 860 habitants, appartenant à la communauté de communes Cœur et Coteau du Comminges. Le patrimoine architectural de la ville comprend des vestiges archéologiques ainsi qu'une villa gallo-romaine, la villa de Nymphius, du nom de son propriétaire, datant de la fin du IIIe siècle. Construite avec les matériaux locaux, gros cailloux roulés de la Garonne, blocs de marbre de Saint-Béat, elle était construite sur un seul niveau d'environ 160 mètres carrés. En 1287, la Bastide fut construite par le sénéchal de Toulouse et jusqu'à la Révolution, je suis une enclave languedocienne dans le Comminges. À la suite de la découverte d'un filon de kaolin dans ma commune, une manufacture de porcelaine est créée au XIXe siècle. Elle devient une annexe des fabricants de faïence située place Saint-Sernin à Toulouse. Les deux fabriques seront regroupées dans ma commune en 1835. Les innombrables forêts de feuillus des alentours permettant d'allumer à peu de frais les grands fours appelés grands feux. Les porcelaines fabriquées ici, à pâte dure, d'un blanc laiteux à l'émail brillante, sont d'un très haut niveau technique. Elles reçurent de nombreux prix lors de l'exposition universelle de 1837. Alors pour résumer, une villa gallo-romaine, une fabrique de faïence, m'avez-vous reconnu? Je suis Valentine. Cité des Valentinoises et des Valentinois, située à 3 km de Saint-Gaudens. À bientôt pour une nouvelle énigme.
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1: Bonjour à toutes et tous. Aujourd'hui, vendredi 15 mai, cette journée est placée sous le signe du vent et des averses. Après une petite accalmie dans la matinée, les averses reprennent sous un ciel le plus souvent très nuageux, avec de rares éclaircies. Le vent de secteur nord-ouest est assez fort, avec des rafales sous les averses. Les températures sont basses pour un 15 mai, elles perdent encore 1 ou 2 degrés par rapport à jeudi. On attend 14 degrés à Rivolvestre, Sainte-Gabelle et Muret, 13 degrés à Salis-du-Salat, 12 degrés à Saint-Giron. En montagne, il neige au-dessus de 1400 mètres, mais parfois 1000 mètres sous les averses les plus fortes de l'après-midi. Samedi 16 mai, porté par un flux de nord, les nuages restent nombreux et donnent encore des averses. Ces averses sont moins généralisées que la veille et sont entrecoupées d'éclaircies plus larges au fil des heures. Le vent de secteur nord-ouest est assez fort, surtout sur les coteaux du Lauragais, en lien avec une puissante tramontane méditerranée. Les températures amorcent une légère hausse. On attend 16 degrés sur Yeum et Haute-Rive, 15 degrés à la vallonnée de Comminges, 14 à Arbas. Dimanche 17 mai, le temps très perturbé s'éloigne vers l'Italie, tandis que l'anticyclone océanique progresse lentement. La tendance est donc à une amélioration et un retour à des températures conformes aux normales de saison. Pour cette journée, le ciel est encore très nuageux et une dernière perturbation très atténuée et peu active va traverser notre région dans l'après-midi. Sous ce ciel très encombré, quelques apparitions du soleil et un vent d'ouest moins fort, les températures approchent les 20 degrés l'après-midi en pleine Toulousaine et sur le Lauragais. 18 degrés du Comminges au Volvestre. Bonne journée à toutes et tous et bon week-end à toutes et tous.

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0: On vend une Peugeot 208 essence de couleur blanche à boîte manuelle. Au niveau du kilométrage, elle a 93 719 km. Le contrôle technique est validé et la courroie de distribution a été changée. Elle est à vendre pour 8 700 euros. Pour plus de renseignements, vous contactez le 06 08 35 67 70. 06 08 35 67 70. Et si vous aussi vous vendez ou que vous recherchez quelque chose, envoyez-nous vos annonces depuis notre site internet radiogalaxy31.com, rubrique annoncer. C'est avec grand plaisir que nous les diffuserons. Merci de votre fidélité et à très vite.
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Très chers amis fidèles à Radio Galaxie, bonjour. Votre radio qui vous accompagne partout où vous êtes. Nous allons reprendre la vie artistique d'Andrea Bocelli. Nous avons parlé des voix des artistes, des ténors, Luis Mariano, Mario Lanza, Placido Domingo, Luciano Pavarotti, Roberto Alagna, et nous continuerons à vous faire plaisir en vous faisant écouter d'autres belles voix, des ténors, les uns plus connus que les autres, mais des artistes qui ont le don et le pouvoir d'avoir des voix magnifiques. Écoutons Bocelli nous interpréter en espagnol « Somos novios ».

mais que dans sa vie et sa carrière ne s'est jamais découragé, et que par amour à la musique apprend le piano, puis la flûte et le saxophone, puis la trompette, ensuite la trombone, puis la harpe et la guitare en plus de la batterie. Voyez-vous, vouloir c'est pouvoir. Cet homme, c'est un bel exemple de volonté et de courage. Écoutons Bochel nous interpréter « The Music to the Night ».

En automne de 1999, il publie Secret Areas, qui devient son album classique le plus réussi à ce jour, et surtout l'album avec le plus grand nombre de ventes par un soliste classique de tout le temps. Avec sa sortie, Bocelli entre dans le livre Guinness des records du monde. Puis, il est le seul à détenir les positions numéro 1, 2 et 3 dans la charte classique des albums des États-Unis en même temps, de tout le temps. Les trois prochaines années et demie, il détiendra une position permanente à la place numéro 1 et numéro 1 de ses chars. Voici Bocelli qui nous chante « E Chiove ».

En 2001, Bocelli publie sa demi-autobiographie, La musique du silence, et clôture l'année avec un autre album pop à succès, Cieli di Toscana, dont Malodrama, et Mille lunes, mille ondes, le romantisme mélancolique, encore le son de l'année 2002, voici l'album Sentimiento, combinant la voix d'Andrea Bocelli et le violon du maestro Lorrain Mazel. L'album a eu un immense succès sur la scène internationale pop et classique, et celui vaut deux prix, l'album de l'année et le chanteur de l'année. Pendant la prestigieuse classique Brit Award en 2003, à l'appui de cet album, il se lance dans un emballage de concerts des Madison Square Garden, New York, à des endroits aussi loin que la Chine. De plus, il chante également en face des pyramides d'Égypte, un événement qui ne pourrait être égal que par son concert en face de la Statue de la Liberté, plus loin pendant sa prolifique carrière. Écoutons Andrea Bocelli nous interpréter « Voglio restare così ».

En 2004, il lance Andrea, son quatrième album pop. Un album qui vendra plus de 10 millions d'exemplaires. Et en 2006, Amore, où il chante des duos avec Steve Wonder et Christina Aguilera. L'album prend rapidement la troisième position de vente aux États-Unis. Il contient également Because We Were Live, chanson qu'il chantera pendant la cérémonie de fermeture des Jeux Olympiques d'hiver de 2006 à Torino. En 2007, il lance son premier best-of Vivere qui vendra plus de 3 millions d'exemplaires. Et en 2008, il lance un nouveau album classique, Incanto, qui prend la deuxième place en Hongrie, la quatrième en Grèce et la septième au monde. Ce dont j'ai le plus envie, que j'espère réaliser, dit-il, est de communiquer avec le public, les toucher de la même manière que j'ai été touché pendant mon enfance par mes chanteurs préférés, qui m'ont fait pleurer, qui m'ont fait rêver. Bocelli nous interprète « I just called to say I love you ».

Voici en quelques années tout ce que notre ténor a pu traverser. Une rencontre déterminante se passe dans la vie d'Andrea. Franco Corelli, ténor légendaire, accepte de le prendre comme élève. En 1993, Andrea épouse Enrica, une étudiante en littérature française. La même année, le succès arrive quand Zucchero demande à Andrea de chanter en duo avec lui Miserere, auprès de ce succès avec son pays. Le reste du monde le découvre à l'occasion de la sortie du tube planétaire Conte Partiro, numéro 1 en France pendant 6 semaines. Andrea enregistre son premier album et se produit dans de nombreux concerts et émissions de télévision. Il chante même au Vatican à la demande du pape. En 1998, l'ange aveugle connaît un premier revers en essayant l'opéra. Sa prestation ne convainc pas le public ni la critique et Andrea retourne sans tarder dans un registre au public moins exigeant, la variété. Il poursuit malgré tout son travail de ténor pour ses disques, enregistrant les arias les plus célèbres du répertoire en quelques intégrales lyriques qui rencontrent chaque fois un énorme succès, prouvant, s'il était besoin, qu'Andrea Bocelli a réussi à réconcilier, grâce à sa voix, les publics avec la musique classique. En 2006, Andrea sort un nouvel album très romantique, Amore. Cet opus contient aussi l'hymne des Jeux Olympiques de Torino en 2006, l'hymne de clôture des JO d'hiver 2006, Because We Believe. C'est donc avec cette chanson, Del Amore Non Si Sa, qu'on se quitte aujourd'hui, chers amis. Je vous dis donc merci et à la semaine prochaine. Au revoir.

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1: C'est Sylvie qui nous fait le métier d'être ici à nos côtés à Radio Galaxy. Alors Sylvie, elle est comment est-ce qu'on vous appelle Sylvie, une coopératrice
2: Coopératrice, oui,
1: bon.
2: C'est ça, tout à fait.
1: À coopératrice dans quoi, je vais vous le dire, à la Ménardière. Alors la Ménardière, ça sent bon la campagne. C'est une petite résidence dans une petite ville de 3000 habitants qui s'appelle Bérade, dans le sud de Toulouse, occupée par une dizaine de seigneurs qui ont inventé un habitat partagé autogéré. Sylvie, qu'est-ce qu'un habitat partagé autogéré ?
2: Eh bien, c'est une coopérative. C'est une coopérative parce que dans la coopérative, en fait, on est des coopérateurs et on a chacun une voix pour décider des projets en commun. Et la coopérative permet aussi de devenir presque éternelle. Parce que si un coopérateur s'en va, il y en a un autre qui peut rentrer, et ainsi de suite. Donc, ça peut durer des années, des centaines d'années.
1: Alors, au début, la Ménardière, c'était une grande maison de maître à rénover. Ça a été fait très rapidement. Maison de maître du XVIIIe siècle, rénovée. Alors, je présente la maison, demeure du XVIIIe siècle, rénovée, 10 logements de 25 à 60 mètres carrés. Il y a même un ascenseur. Et un parc de 2,5 hectares, un environnement qui est important pour la convivialité, mais ça, nous en reparlerons. Vous avez voulu un modèle souple et durable et dans un environnement quand même assez exceptionnel. C'est important pour vous. C'était, je crois, la clé de la réussite de ce projet qu'est la Ménardière.
2: Oui, tout à fait. Donc, on est toujours un projet en construction, mais on a cette chance par rapport à d'autres groupes, peut-être, c'est qu'on a ce lieu qui est un outil formidable parce qu'il y a de la place et on a, comme vous disiez, le parc. Et on peut ouvrir ce lieu aux écoles de Bérate, aux spectateurs qui viennent écouter la musique et regarder du théâtre. Et on a des chambres d'hôtes qui nous permettent de recevoir tous les gens qui viennent nous questionner parce qu'ils sont très curieux de savoir comment on a procédé pour arriver à mettre en route ce projet.
1: Alors, qui sont les gens, les coopérateurs qui s'installent comme vous, Sylvie, à la Ménardière ?
2: Nous, actuellement, on est 9 et on vient d'horizons assez différents. Il y a des gens qui ont exercé le même métier toute leur vie. Il y a un médecin, un gériatre, il y a une ancienne infirmière, il y a un chef d'entreprise, il y a donc un couple qui ont créé les cinémas Utopia. Il y a moi qui étais brocanteuse, et puis on a quelqu'un qui a travaillé dans la banque. Des horizons tout à fait différents.
1: Vous recherchez quoi, c'est lui, l'apaisement, le dialogue
2: Si on parle de moi, ça serait plutôt la vie dans le projet. C'est-à-dire que c'est un projet qui permet d'apprendre, qui permet de créer, qui permet d'imaginer, et qui a un côté politique aussi. On espère faire bouger aussi les choses au niveau de la façon dont les gens peuvent vieillir dans la société.
1: Autre particularité de la Ménardière, son côté artistique. Vous tenez absolument à ce que les gens viennent vous voir. On l'a dit, Bérade, 3000 habitants. Vous organisez des concerts, des films, des journées portes ouvertes. Expliquez-nous un peu ça, les relations entre les habitants de Bérade et les habitants de la Ménardière.
2: On organise l'hiver, tous les mois, en fait, une séance de cinéma et un concert dans notre salon. Et l'été, on fait une saison juillet-août d'événements qui se passent à l'extérieur dans notre parc. On a installé un écran à l'extérieur, donc on installe des chaises et on reçoit notre public. Donc sur l'été, on prend un thème qu'on développe par la projection de différents films et qu'on accompagne de concerts. Et on reçoit les gens, on fait des auberges espagnoles, on discute, on se rencontre. Il n'y a pas que les gens de Bérate, hein. Il y a des gens d'alentour, il y a même des gens de Toulouse qui viennent nous voir. Et on ouvre le lieu également aussi aux écoles. On essaye de travailler avec l'école, avec la maison des jeunes. La culture, si on veut qu'elle continue à vivre, il faut que les jeunes y prennent goût aussi. Donc ça, c'est aussi notre travail.
1: Une petite respiration musicale et nous rejoignons notre invitée.

0: Quand on habite à la Ménardière à Bérat, qui prend les décisions à l'intérieur de la maison ?
1: Eh bien, c'est tout le monde. Il n'y a pas de dirigeant. Hein. On essaye de coordonner nos efforts. Pour les décisions importantes, bien sûr, on a des réunions, on a des débats, on n'est pas toujours d'accord. Mais on essaye de trouver justement des accords. Ça c'est aussi un apprentissage, hein, la vie en collectivité. Et puis, pour ce qui est de l'organisation des travaux de la maison, eh ben, chacun fait quand il y a besoin et suivant ses talents et ses capacités. Et pour l'instant, ça se passe plutôt bien, on va dire.
0: Dans la convivialité recherchée.
1: Voilà, tout à fait.
0: La cuisine, Sylvie, c'est un espace collectif. Alors, qui prépare les plats, qui décide des menus, qui achète
1: On fonctionne pour l'instant parce que tout le monde n'est pas encore là tout le temps. Certains de nos coopérateurs attendent, on est en train de construire deux maisons. Et puis, il y a des coopérateurs qui ont encore des conjoints qui travaillent. Donc, ils sont là, en fait, ils ont deux maisons. Donc, quand on se réunit tous, chacun fait un plat ou alors propose ce qu'il a dans son panier, dans le frigo. Et puis, on prépare tous ensemble. C'est très joyeux.
0: On prépare tous ensemble, donc on mange tous ensemble.
1: On mange tous ensemble. Alors ça, c'est pas une obligation. Hein. Ceux qui sont là le plus souvent, on mange souvent ensemble le midi. Mais le soir, on peut être chacun chez soi. Parce que quand on vit en collectivité, c'est bien aussi de pouvoir s'isoler.
0: Absolument.
1: On en a besoin. Surtout quand on reçoit beaucoup de gens comme nous.
0: Alors, vos projets, je crois qu'on parle d'un café associatif à la Ménardière.
1: Oui, tout à fait. Ça, c'est un projet qui nous tient à cœur. Pour l'instant, c'est un peu en stand-by parce que on a un très beau bâtiment qui sont des anciennes écuries, mais dont il faut qu'on fasse rénover le toit. Et là, on recherche des financements parce que jusqu'à maintenant, on était autonome en autofinancement. Mais là, on a besoin d'un peu d'aide extérieure parce que c'est quand même des travaux assez importants. Et on aimerait en faire donc un café associatif et une salle multispectacle avec une petite scène. On l'a déjà utilisé sur ce principe l'été. Quand il faisait mauvais à l'extérieur, on rentrait les événements à l'intérieur. Mais là, le toit fuit vraiment. Donc, on a besoin de sous pour le restaurer. Et dès que ça sera fait, on mettra en marche cette salle pour faire participer encore plus les Bératais. On aimerait qu'ils viennent y faire des ateliers, des rencontres. Enfin, voilà. Le lieu aide à concrétiser les projets, en fait.
0: Espérons que certains auditeurs mettront peut-être la main à la poche. On verra, hein.
1: Ils veulent venir nous rencontrer et prendre ce qu'on appelle des CCI, c'est-à-dire que les CCI, ils prennent une part ou deux ou trois en soutien à notre projet.
0: Bonne initiative.
1: Ça peut nous aider, oui.
0: Absolument. Dernière question, Sylvie. On est obligé d'en parler parce que c'est quelque chose qui est important, je crois, pour vous et pour nos auditeurs. Qu'est-ce que le Conseil national, enfin on appelle ça le CNAV, qu'est-ce que le Conseil national autoproclamé de la vieillesse en deux mots ?
1: C'est un mouvement citoyen qui a émergé à Paris il y a 4 ans, à peu près, je crois, et qui veut faire entendre la voix des vieux auprès donc de l'administration, des politiques, pour changer un petit peu le regard sur les vieux et la façon dont on prévoit d'encadrer en fait le grand âge, notamment les EHPAD, avec ce scandale dont on a tous entendu parler. C'est pris en relais par des associations ou des individus dans toute la France. Et on travaille chacun dans sa ville, dans son village, et on regroupe nos travaux pour en faire des textes ou des petits livres et qu'on va porter aux députés pour essayer de faire bouger les choses.
0: Ben c'est parfait. Cet été, il y a des concerts en vue.
1: Pour l'instant, nous, on est une petite structure, et une structure donc privée, et on n'a pas encore déterminé là ce qu'on va faire. On fonctionne un peu pas comme les structures très bien organisées. Nous, on fonctionne aux rencontres, et puis on essaie de trouver un thème en général pour la saison d'été. Donc c'est pas encore prêt, non. Mais on donnera les informations.
0: Absolument, sur Radio Galaxy.
1: Voilà.
0: On rappelle donc, si vous voulez donner un petit coup de main et sortir un peu d'argent les porte-monnaies, donc vous n'hésitez pas, je vous donne immédiatement les coordonnées de la Ménardière, c'est laménardière.org. Je répète, laménardière.org.
1: Merci.
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1: Aujourd'hui, le 15 mai, nous fêtons les Denise. En 15 mai, en 1940, les frères Richard et Maurice McDonald créaient aux États-Unis le premier restaurant McDonald's. La citation du jour, nous la devons à André Agassi. C'est à l'âge de 10 ans que j'ai gagné Wimbledon pour la première fois dans ma tête. Et le dicton de ce 15 mai, à la Sainte-Denise, le froid n'en fait plus à sa guise. Bonne journée!
2: Bonjour à tous, bonne fête à Denise. Alors, allez-vous rayonner aujourd'hui ?
3: Bélier, Jupiter va provoquer malentendus, discussions animées et conflits. Alors, prenez sur vous.
2: Taureau, si vous avez eu des difficultés récemment avec l'une de vos affaires financières, les choses vont s'arranger très rapidement. Si.
3: Gémeaux, on recherchera des échanges d'idées avec vous. Vos échanges qu'on jugera très enrichissants.
2: Cancer, votre morale sera à la hausse. Bonne journée donc dans son ensemble.
3: Lion, bien soutenu par les aspects positifs de Mercure, eh bien vous serez plus sociable que jamais.
2: Vierge, un ami va avoir besoin de vos conseils. Soyez aussi coopératif que possible et n'hésitez pas à donner toute votre énergie pour qu'il se sente soutenu.
3: Balance, priorité à votre vie sociale. Vous brillerez de tous vos feux et vous mènerez grand train. Bref, vous serez aux anges.
2: Scorpion, les astres sont de votre côté. Ces jours-ci, ils facilitent la mise en place d'un projet qui vous tient à cœur.
3: Sagittaire, un vent souffle contre vous. Cette journée pourrait bien être perçue comme pénible pour certains natifs du signe.
2: Capricorne, ne vous laissez pas trop influencer par ce que pensent les autres, surtout s'ils ont des idées un peu pessimistes.
3: Les Verseaux, vous supporterez très difficilement toutes les formes de contraintes aujourd'hui.
2: Enfin, Poisson, vous pourriez franchir une étape vers la réalisation de l'un de vos projets. C'est donc le bon moment pour agir. Les perspectives vous sont favorables. Bonne journée à tous. On se retrouve demain, bien sûr, et nous fêterons Honoré.
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3: Astuce pour désodoriser sans polluer. Les zestes d'agrumes, citron, orange, pamplemousse, ne jetez plus leur pelure. Gardez-les pour désodoriser vos placards. Leurs zestes renferment de nombreuses molécules odorantes. Découpez les zestes des agrumes et les enfermez dans une gaze, par exemple. Accrochez le tout à l'endroit que vous souhaitez désodoriser, secouez de temps en temps les zestes et renouvelez dès qu'ils ne sentent plus. Le citron pour désodoriser le micro-ondes. Pour absorber les mauvaises odeurs, laissez la porte ouverte pendant au moins 12 heures, puis versez 3 gouttes d'huile essentielle de citron dans un bol d'eau et faites chauffer pendant 3 minutes dans le micro-ondes, à renouveler aussi souvent que nécessaire. L'arbre à thé et la lavande pour désodoriser les poubelles. Lavez et essuyez la poubelle, versez une goutte d'huile essentielle d'arbre à thé plus une goutte d'huile essentielle de lavande sur un morceau de coton et le posez au fond de la poubelle, à renouveler dès que les mauvaises odeurs reviennent. La menthe pour désodoriser les chaussures. L'huile essentielle de menthe poivrée donne un parfum agréable et diminue les bactéries responsables des odeurs. Vaporisez quelques gouttes d'huile essentielle de menthe poivrée sur les semelles intérieures en fin de journée ou saupoudrez l'intérieur des chaussures avec du talc contenant 10% d'huile essentielle de menthe avant de les porter. Pour désodoriser le réfrigérateur, c'est le bicarbonate. Remède de grand-mère efficace pour désinfecter, récurer ou encore assainir. Le bicarbonate de soude peut aussi désodoriser efficacement le réfrigérateur. Versez 100 g de bicarbonate de soude sur une coupelle et la déposez dans un coin du réfrigérateur. Renouvelez dès que les mauvaises odeurs reviennent. Le bicarbonate peut aussi désodoriser le congélateur ou encore la planche à découper. Il suffit de le laisser poser 15 minutes et de rincer à l'eau tiède. Enfin, pour une bonne odeur de frais dans la maison, optez pour les huiles essentielles de pin maritime, de sapin et d'eucalyptus radiés. Mélangez les huiles essentielles dans une soucoupe, placez près d'une source de chaleur, sur un coton, un cube de bois, des pierres poreuses ou utilisez un diffuseur électrique.
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1: Il est midi. Bon appétit.
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4: Bonjour et bienvenue, 10h, TU midi, ici à Paris, le journal sur RFI.
5: Gilles Moreau.
4: Dans l'actualité, la fin du séjour en Chine de Donald Trump, visite de deux jours dans les deux pays, reste un bilan positif. Visite historique qui fera date selon Xi Jinping. De son côté, le président américain se félicite d'avoir décroché des accords commerciaux, je cite, fantastiques, ainsi qu'une proposition d'aide pour débloquer le détroit d'Ormuz. La RDC à nouveau frappée par le virus Ebola. L'agence sanitaire de l'Union africaine annonce qu'une épidémie est confirmée dans la province de l'Ituri, dans l'est de la République démocratique du Congo, région en proie à des conflits armés. En France, le ministre de l'Intérieur affirme sa détermination intacte et totale contre le narcotrafic. Il s'est rendu ce matin à Nantes au lendemain d'une fusillade qui a coûté la vie d'un adolescent de 15 ans. Deux autres jeunes ont été blessés. Mais tout de suite, et pour commencer ce journal, ce 15 mai marque l'anniversaire de la Nakba, la catastrophe en arabe. En 1948, des centaines de milliers de Palestiniens avaient été chassés de leurs terres au moment de la création de l'État d'Israël et de la guerre israélo-arabe qui avait suivi. Dans la bande de Gaza, il reste quelques témoins de cette époque. Ils sont peu nombreux et âgés. Rami Almeghari a rencontré Nassera, réfugiée avec sa famille à Gaza en 1948. Aujourd'hui, elle vit à Nouserat. Reportage avec Frédéric Misselin à Jérusalem.
6: La voix chevrotante de Nassera s'éclaire lorsqu'elle évoque les souvenirs de son village de Karatia, l'odeur du pain chaud qui sort du tabouni, le four en terre cuite, et l'eau que l'on va chercher à Dodan. Aujourd'hui, Karatia n'existe plus, c'est une ville israélienne à une trentaine de kilomètres au nord de Gaza.
7: J'espère toujours rentrer en Palestine, même juste pour quelques temps, et revenir.
6: À 88 ans, Nassera se déplace avec un déambulateur. Les survivants de la Nakba, comme elle, ne sont plus très nombreux à Gaza. Elle a dû quitter son village en 1948 au moment de la création de l'État d'Israël.
7: Mon père possédait une grande superficie de terres agricoles. À cette époque, il avait engagé des gens pour cultiver la terre. Il les payait en leur donnant une part de la récolte en blé, en orge. Ma mère s'occupait du foyer.
6: Ensuite vient la destruction du village par les troupes israéliennes et l'exode. 750 000 Palestiniens ont été chassés ou se sont enfuis lors de la guerre israélo-arabe. Nassera, elle, a toujours un statut de réfugié. Rami Almeghari dans la bande de Gaza, Frédéric Misselin, Jérusalem, RFI.
4: Je vous le disais pour commencer, Donald Trump a maintenant quitté la Chine au terme d'une visite de deux jours dont les deux pays dressent un bilan positif. Visite historique qui fera date, a dit le président Xi Jinping, qui a salué l'établissement entre les deux puissances rivales d'une nouvelle relation, de, je cite, une stabilité stratégique constructive. De son côté, Donald Trump s'est targué d'avoir décroché des accords commerciaux fantastiques, sans plus de précision, ainsi qu'une offre d'aide chinoise pour débloquer le détroit d'Ormuz. Dans un communiqué, Pékin a réclamé ce matin un cessez-le-feu complet au Moyen-Orient, ainsi que la réouverture de ce détroit stratégique dès que possible. À la fin de ce sommet sino-américain, il n'a pas été fait mention officiellement de Taïwan. La Chine considère de longue date cette question comme le plus grave point de contentieux dans ses relations avec les États-Unis. Le président Xi estime que l'administration américaine doit faire très attention à la manière dont elle le traite, sans quoi Washington et Pékin pourraient entrer en confrontation. Faut-il y voir la menace réelle d'un conflit ou bien juste un vocabulaire imagé du président chinois ? Élément de réponse avec Vincent Souriau à Washington.
8: L'agence officielle qui relate les discours de Xi Jinping, c'est l'agence Xinhua. Mais voici sa traduction française des propos du président chinois. Si la question de Taïwan n'est pas traitée correctement, les deux pays connaîtront, je cite, des heurts, voire des conflits. Fin de citation. Les universitaires américains, eux, décryptent cette notion depuis des années. Et ce n'est pas si simple, car ce terme qui fait polémique, Dao Zhong, renvoie à l'idée de lutte, par exemple de lutte des classes dans la culture marxiste. Et au lieu de la guerre ou du conflit, on s'approcherait plus, écrivent plusieurs chercheurs, d'un concept philosophique lié à la résilience, à l'endurance ou à la la détermination face à l'adversité. Les analystes américains, qui voient au contraire un appel à la confrontation directe avec les États-Unis, se placent à droite de l'échiquier politique. En 2023, un sinologue, ancien conseiller adjoint à la sécurité nationale de Donald Trump, voyait ainsi dans cette expression un message très clair. Il s'agit, disait-il, d'intimider Taïwan et d'en prendre le contrôle par la force. Vincent Souriau, Washington RFI.
4: En Ukraine, la capitale Kiev observe une journée de deuil au lendemain des bombardements massifs de la Russie dans la nuit de mercredi à jeudi. Un dernier bilan fait état de 24 morts. Nouveau bilan des secours qui s'emploie encore à déblayer un immeuble effondré. En Russie, on apprend de sources locales qu'une attaque de drone ukrainien a fait 4 morts et au moins 12 blessés dans la ville de Ryazan, au sud-est de Moscou. Parallèlement, Russes et Ukrainiens ont procédé ce matin à l'échange de quelques 205 prisonniers de guerre dans chaque camp. L'actualité nous emmène aussi à Cuba, où vient de se tenir une rencontre exceptionnelle. Le directeur de la CIA était hier à La Havane pour y rencontrer de hauts responsables cubains, alors que l'île communiste connaît une grave crise énergétique. Une nouvelle coupure massive de courant a frappé hier la partie orientale de Cuba. La situation est critique au point que le gouvernement cubain se dit prêt à examiner une offre d'aide de 100 millions de dollars proposée par Washington. Offre jugée hypocrite par l'économiste cubain Omar Everleni. On l'écoute.
0: C'est particulièrement immoral. Ils bloquent l'entrée des navires pétroliers et ensuite ils disent vouloir nous proposer une aide financière. Mais si la situation est si mauvaise, c'est à cause d'eux. Les gens sont partagés. Certains disent cette aide, c'est toujours bon à prendre car on est dans une situation désespérée. Mais pourquoi les États-Unis ne permettent pas au Mexique ou au Venezuela de nous envoyer un navire pétrolier? Cuba paye pour ce pétrole avec l'envoi de médecins cubains. Les problèmes les plus compliqués auxquels l'île fait face, c'est à cause des sanctions imposées par les États-Unis. Même si c'est vrai que beaucoup de difficultés sont liées à des décisions internes et auraient pu être résolues si le gouvernement avait plus ouvert le pays à l'économie de marché ou plus libéralisé l'agriculture et le secteur privé.
4: L'économiste Omar Everleni, ancien directeur du Centre d'études économiques de l'Université de La Havane, il répondait à Jessica Brumec de la rédaction en espagnol de RFI. La RDC à nouveau frappée par le virus Ebola. L'agence sanitaire de l'Union africaine annonce qu'une épidémie est confirmée dans la province de l'Ituri, dans l'est de la République démocratique du Congo, région en proie à des conflits armés. Selon cette agence, 4 décès ont été attribués au virus au laboratoire, alors que 246 cas suspects, dont 65 mortels, ont été recensés. Malgré de récents vaccins et traitements, ce virus reste souvent mortel. On en reparle plus en détail dans le journal de 13h. 6 passagers du navire de croisière où s'est déclaré un foyer d'antivirus sont arrivés sur une base militaire de l'ouest de l'Australie où ils devaient être placés en quarantaine. Leur test était négatif avant leur embarquement. Ils doivent être à nouveau testés. Dans l'actualité économique, le développement de l'intelligence artificielle fait peser la menace d'une perte massive d'emplois. Il y a encore quelques jours, la société de traduction DeepL a ainsi annoncé la suppression d'un quart de ses effectifs. Si l'impact global sur le marché du travail reste incertain, certains métiers sont plus exposés que d'autres à l'automatisation par l'IA, notamment Aurélien Devernois, dans des secteurs où les femmes sont majoritaires.
9: Et en particulier les métiers administratifs, d'assistance de direction, de réception, de secrétariat. Selon l'Institut américain Brookings, 6 millions d'emplois de ce type seraient menacés aux États-Unis. Or, 85% d'entre eux sont occupés par des femmes. Aida Ponce del Castillo est chercheuse à l'Institut européen des syndicats.
10: C'est important de savoir que l'intelligence artificielle arrive dans un marché de travail qui est inégal à la base. Et donc, ce qu'elle va faire, c'est de remonter les inégalités qu'on a déjà à la base et le niveau de précarité.
9: Le risque est également lié au fait que les travailleurs menacés vont avoir du mal à rebondir car ne pouvant pas, par exemple, se payer des formations. Aida Ponce del Castillo pointe également une spécificité des femmes vis-à-vis de l'IA.
10: En plus, les femmes se posent plus de questions par rapport à l'utilisation éthique de l'intelligence artificielle générative.
9: L'Organisation internationale du travail estime à près de 10% les emplois occupés par des femmes menacées par l'IA dans les pays les plus riches, avec comme risque majeur une baisse du taux d'emploi féminin et une augmentation de l'écart salarial homme-femme, déjà constaté en 2024 et 2025 aux États-Unis.
4: C'était Aurélien Devernois du service économie. En France, le ministre de l'Intérieur Laurent Nunez s'est rendu ce matin à Nantes au lendemain d'une fusillade mortelle liée au trafic de drogue. Un adolescent de 15 ans a été tué, deux autres jeunes ont été blessés. Nantes est endeuillée par l'insupportable mort d'un adolescent, a réagi la maire Johanna Roland. Le ministre, lui, affirme sa détermination intacte et totale contre le narcotrafic. Les tirs ont éclaté hier soir dans un immeuble d'un quartier populaire du nord de Nantes, dans l'ouest de la France. Enfin, en tennis, le tournoi sur terre battue de Rome, le russe Medvedev est en demi.
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13: Bonjour à toutes et tous. Aujourd'hui, vendredi 15 mai, cette journée est placée sous le signe du vent et des averses. Après une petite accalmie dans la matinée, les averses reprennent sous un ciel le plus souvent très nuageux, avec de rares éclaircies. Le vent de secteur nord-ouest est assez fort, avec des rafales sous les averses. Les températures sont basses pour une 15 mai, elles perdent encore 1 ou 2 degrés par rapport à jeudi. On attend 14 degrés à Rieux-Olvestre, Sainte-Gabelle et Muret, 13 degrés à Salis-du-Salat, 12 degrés à Saint-Girons. En montagne, il neige au-dessus de 1400 mètres, mais parfois 1000 mètres sous les averses les plus fortes de l'après-midi. Samedi 16 mai, porté par un flux de nord, les nuages restent nombreux et donnent encore des averses. Ces averses sont moins généralisées que la veille et sont entrecoupées d'éclaircies plus larges au fil des heures. Le vent de secteur nord-ouest est assez fort, surtout sur les coteaux du Lauragais, en lien avec une puissante tramontane méditerranée. Les températures amorcent une légère hausse. On attend 16 degrés sur Yum et Haute-Rive, 15 degrés à la Vallonnée de Comminges, 14 à Arbas. Dimanche 17 mai, le temps très perturbé s'éloigne vers l'Italie, tandis que l'anticyclone océanique progresse lentement. La tendance est donc à une amélioration et un retour à des températures conformes aux normales de saison. Pour cette journée, le ciel est encore très nuageux et une dernière perturbation très atténuée et peu active va traverser notre région dans l'après-midi. Sous ce ciel très encombré, quelques apparitions du soleil et un vent d'ouest moins fort, les températures approchent les 20 degrés l'après-midi en pleine Toulousaine et sur le Lauragais. 18 degrés du Comminges au Volvestre. Bonne journée à toutes et tous et bon week-end à toutes et tous.
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14: Bonjour à toutes et à tous. Dans le dernier numéro du Petit Journal édition Haute-Garonne, retrouvez l'actualité près de chez vous. En une, l'hôtel historique en flammes à Luchon mercredi 6 mai. 46 sapeurs-pompiers ont lutté contre un violent incendie qui a détruit l'hôtel Corneille, un ancien établissement désaffecté au cœur de la ville. Également une à Rieux-Volvestre, l'association de l'épicerie locale a organisé le week-end dernier un loto afin de récolter des fonds pour aider les bénéficiaires. À Carbonne, un important incendie ravage un entrepôt privé. Et pour les événements à ne pas manquer, à Cazères, un tournoi d'échecs à la Maison de la Garonne et à Carbonne, le festival Empreinte Carbone du Polar. 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Très bonne journée.

0: Sur Radio Galaxy, on va parler d'une initiative aussi originale que chaleureuse. Le grand rassemblement de l'association des Saint-Juliens de France se tiendra les 23, 24 et 25 mai à Saint-Julien-sur-Garonne avec un programme riche et festif. Bonjour Émilie.
1: Bonjour.
0: Vous êtes la présidente de l'association des Saint-Juliens de France, donc à Saint-Julien-sur-Garonne. C'est le 26e rassemblement, on va en parler dans quelques minutes. Est-ce qu'on peut commencer par expliquer comment est née l'association des Saint-Juliens de France et qu'est-ce qui rassemble aujourd'hui toutes ces communes au-delà du nom ?
1: Alors l'association, elle a été créée dans les années 2000. On a d'abord commencé par participer au rassemblement. Et puis donc après, on a créé une association et on a commencé à faire d'autres manifestations dans le village. Donc des repas dansants. Avant, on faisait aussi un marché pour le 1er mai. Enfin, les animations ont évolué, mais l'association, elle, est restée donc depuis les années 2000.
0: Combien de communes en France portent le nom de Saint-Julien ?
1: Donc il y a 92 Saint-Julien en France, il y en avait un petit peu plus avant, mais certaines se sont regroupées, il y a eu des regroupements de communes, donc aujourd'hui il y en a 92 qui portent le nom de Saint-Julien.
0: Et vous nous l'avez dit, tous ces villages du nom de Saint-Julien partagent une tradition bien vivante, celle de rassembler chaque année autour d'un même nom, d'une même histoire et surtout d'une belle convivialité. D'ailleurs, on peut citer le slogan de l'association, Saint-Julien, un nom qui tisse les liens, une devise qui résume parfaitement l'esprit de l'association et des villages de Saint-Julien, évidemment.
1: Oui, c'est ça. Parce que des Saint-Julien, donc, il y en a un petit peu partout, dans toute la France. Alors, tout le monde ne participe pas à ces rassemblements. Il n'y en a qu'une vingtaine qui participent. Mais on a tous un but commun, c'est de créer du lien, c'est de passer des bons moments ensemble, de découvrir aussi d'autres régions, d'autres départements, d'autres communes. Souvent, on n'y serait peut-être jamais allé si on participait pas à ces rassemblements, et de créer du lien aussi entre les différentes personnes qui participent.
0: Et justement, aujourd'hui, on parle beaucoup de lien social et de proximité. Est-ce que ce type d'événement répond justement à un besoin de rencontre à taille humaine ?
1: Oui, aussi, parce que c'est vrai que le temps de ces week-ends-là, en fait, on est un peu dans une bulle, c'est-à-dire que on est entre hébergés, entre hébergeants, enfin voilà, entre personnes qui participent, et on est un peu dans une bulle pendant 3 jours où on est tous ensemble, où on vit des choses tous ensemble. On est très content de se revoir quand on arrive tous dans les Saint-Julien. On a une petite boule au ventre le lundi quand il faut qu'on reparte tous parce qu'on sait qu'on se revoit pas pendant un an. C'est vraiment des liens assez forts qui se créent au fil des années puisque certains participent depuis le début, d'autres sont venus en cours. Mais il y a quand même des liens assez intenses qui se créent et à l'heure d'aujourd'hui, c'est important aussi de partager des liens comme ça avec les gens.
0: Et organiser un rassemblement national dans une commune à taille humaine, justement, à Saint-Julien-sur-Garonne. Est-ce que c'est un défi avec des bénévoles qui sont mobilisés, on peut les saluer derrière l'événement ?
1: Alors en fait, nous, c'est la troisième fois donc on l'organise. On l'a déjà fait en 2004 et en 2017. Là, ça a été un petit peu plus compliqué que prévu, quand même, surtout pour trouver les hébergeants. On pensait que ça serait plus facile vu que le village s'est quand même agrandi depuis. Mais ça a été plus compliqué. On voit aussi que les gens sont un peu plus méfiants, un peu sceptiques par rapport à il y a quelques années. Mais bon, on a quand même réussi, c'est le principal. Après, c'est vrai que nous, on a un petit village. Alors, il y en a des plus petits que nous, il y en a des plus grands, ceux qui participent, il y en a qui sont des villes. Mais voilà, on a voulu essayer de faire quelque chose à la hauteur de notre village et voilà, et ouais. Même s'il est petit.
0: Parce que les participants sont hébergés directement chez les habitants.
1: Hein. Oui, le principe, c'est qu'effectivement, on est hébergé chez l'habitant. Donc, pour la plupart en intérieur, il y en a qui viennent en camping-car. Donc, il y a possibilité aussi, il y a des hébergeants qui hébergent que des camping-cars et qui s'est arrangé aussi puisqu'ils ne pouvaient pas héberger en intérieur. Voilà, donc il y a ces deux possibilités. Et puis, il y en a aussi qui participent pas sur tout le week-end, mais qui participent juste au repas du dimanche soir et aux activités du lundi matin parce que c'est des choix personnels. Voilà, ils ne peuvent pas participer sur les 3 jours, mais ils participent quand même au rassemblement.
0: Le rassemblement se tiendra les 23, 24 et 25 mai à Saint-Julien-sur-Garonne. Comment se fait le choix du village où se tient le rassemblement ? Est-ce que c'est Saint-Julien-sur-Garonne qui a souhaité accueillir cette édition ou ça se fait un peu à tour de rôle ?
1: Alors en fait, chaque année, donc dans le Saint-Julien où on va, le lundi matin, il y a une réunion avec les responsables. Et à cette réunion, on décide des deux, trois prochains, l'idéal c'est trois, prochains Saint-Julien qui vont l'organiser, donc par rapport aux capacités d'hébergement, par rapport aux possibilités aussi d'organiser, parce que ben, certains sont nombreux dans l'association, d'autres ne sont pas très nombreux. C'est tout ça qui permet un peu d'établir les prochains Saint-Julien. On essaie aussi de privilégier ceux qui ne l'ont jamais organisé, de façon à en découvrir des nouveaux. Bon, nous, c'est la troisième fois parce que ben c'est vrai qu'il y avait un trou d'une année. Bon, on a voulu du coup se proposer pour éviter qu'il y ait une année où il n'y ait rien, puisque c'était déjà arrivé pendant le Covid où il n'y en a pas eu. Et on s'était dit aussi que effectivement, vu qu'on s'était agrandi et tout ça, voilà, c'était une bonne opportunité aussi de le faire. Mais en principe, voilà, ça se décide donc 2-3 ans avant. Le Saint-Julien sait qu'il va l'organiser, donc ça lui laisse le temps de pouvoir l'organiser parce que c'est beaucoup de travail.
0: Et oui, bien sûr. Cette année, Saint-Julien-sur-Garonne, l'an prochain, vous savez où ça va se dérouler ?
1: Donc l'année prochaine, ça sera Saint-Julien-sur-Suran dans le Jura, qui l'ont déjà organisé aussi une fois. Ça sera eux l'année prochaine et puis après, c'est encore un peu en suspens pour l'instant.
0: Alors, à Saint-Julien-sur-Garonne, 80 participants, je crois, sont attendus.
1: Oui, alors il y a à peu près 82 participants qui viennent donc d'un peu partout. Il y a une quinzaine à peu près de Saint-Julien représentés. Certains viennent à nombreux, d'autres à moins nombreux. Voilà, le principal, c'est qu'il y a un maximum de Saint-Julien qui participent.
0: Alors, le programme, vous l'avez souhaité, chaleureux et festif. Qu'est-ce qu'on va retrouver pour ce 26e rassemblement à Saint-Julien-sur-Garonne ?
1: Les invités vont arriver le samedi après-midi, donc il n'y a pas vraiment d'heure puisque chacun arrive un peu à l'heure qu'il peut, puisqu'il y en a qui ont beaucoup de route, il y en a qui font 6-7 heures de route pour venir, d'autres qui en ont beaucoup moins. Donc ils vont arriver le samedi après-midi, ils vont aller s'installer chez les hébergeants. Ensuite, ils vont revenir sur la place donc du village où là, on va faire une photo de groupe. Ensuite, il y aura le pot d'accueil avec une petite surprise pour les hébergeants et pour les invités. Suite à ce pot d'accueil, chacun va aller prendre le repas chez les hébergeants, qui pour certains se regroupent, d'autres le font en individuel, ça chacun est libre. Ensuite, donc le dimanche matin, ils ont rendez-vous pour partir en visite. Donc il va y avoir deux groupes de visite le dimanche matin, un groupe qui va aller au château de la Terrasse, l'autre groupe qui ira à Rieux-Volvestre. Ensuite, le midi, donc ils rentreront, on mangera tous ensemble sur la place. L'après-midi, donc il y aura un groupe qui ira au musée du Lerme, un autre qui ira au village gaulois. Puis ensuite, tout le monde rentrera, ira se préparer chez les hébergeants, puisque le dimanche soir, nous organisons un repas dansant avec donc les hébergeants, les hébergés, l'association, les bénévoles, pour faire la fête tous ensemble. Lors de ce repas, nous remettrons le bouclier, qui est un peu comme un relais qu'on se passe de Saint-Julien à Saint-Julien, qui a été créé chez nous lors d'un rassemblement qu'on avait organisé, qui depuis suit d'une année à l'autre. Voilà, on se le passe et derrière, il y a écrit tous les noms des Saint-Julien qui ont organisé. Il a été fait un peu en hommage au village gaulois, un bouclier. Donc, on va remettre ce bouclier au prochain Saint-Julien. Et puis, le lundi matin, donc il y a de nouveau des activités proposées et la réunion des responsables. Et puis, en parallèle, il y aura aussi un marché de producteurs et artisans locaux organisé sur la place du village, où il y aura donc une dizaine d'artisans et producteurs qui viendront. Donc ça, par contre, c'est ouvert à tout le monde. Voilà, le reste du week-end est un peu un vase clos. Mais le lundi matin, le marché est ouvert à tout le monde. Donc vous êtes tous les bienvenus pour venir découvrir ces producteurs et artisans. Voilà, voir un peu ce qu'ils ont à proposer. Il y en aura à peu près une dizaine. Il y aura aussi une buvette qui sera ouverte sur la place. Et puis ensuite, le midi, nous allons remanger donc tous ensemble. Et puis l'après-midi, chacun reprendra la route pour repartir dans son Saint-Julien.
0: Ça sera le lundi 25 mai, parce qu'il faut préciser évidemment que la manifestation est privée. Hein.
1: La manifestation entière est privée, elle est réservée entre hébergeants, hébergés. Il n'y a que le lundi matin où c'est ouvert au public pour le marché.
0: Les expositions auront également une place importante, je vous laisse nous en dire plus.
1: Nous avons l'école de Saint-Julien et Salles, puisque c'est un RPI qui a beaucoup participé donc pour ce rassemblement, puisqu'ils nous ont préparé des éléments de décoration que l'on va mettre sous le chapiteau sur la place où aura lieu le pot d'accueil et l'arrivée des hébergés. Donc, ils ont fait des fresques, ils ont fait des tableaux, ils ont fait pas mal de choses pour nous aider dans ces décorations. Donc, on les remercie beaucoup, les instits, les ATSEM, voilà, tous ceux qui ont aidé les enfants. Et cela sera donc installé à partir du peut-être du jeudi ou du vendredi sous le chapiteau. Tous ceux qui participeront à ce rassemblement pourront voir ces éléments. Ils y seront jusqu'au lundi soir.
0: Voilà. Et vous tenez également Émilie Icard, présidente de l'association des Saint-Julien de France à Saint-Julien-sur-Garonne, à remercier eh bien tous les sponsors qui vous aident à l'organisation. Hein.
1: Oui, donc il y a des sponsors qui effectivement nous ont aidés. Donc il y a déjà la mairie du village qui nous aide. Il y a également des gros sponsors et puis des plus petits. On a notamment la région Occitanie. On a le groupe d'Angers, on a Cedec Chobé, donc ça c'est dans les gros sponsors. Après on a des plus petits, des sponsors locaux, donc du village, voilà, façadiers, dans l'habitat, qui nous ont aidés. Donc on les remercie effectivement, puisque c'est aussi grâce à eux qu'on peut aussi organiser toutes ces animations. Et on remercie aussi les bénévoles qui nous aident aussi, puisque voilà, on a une dizaine de bénévoles qui nous aident en plus de l'association, qui vont nous aider ce week-end-là, notamment l'association Tendance, qui est aussi une association du village, qui, dont certains des bénévoles de cette association ont accepté, ont proposé de nous apporter leur aide.
0: On va rappeler, Émilie, que le grand rassemblement des Saint-Julien de France se tiendra les 23, 24 et 25 mai à Saint-Julien-sur-Garonne. C'est le 26e rassemblement. Qu'est-ce que vous aimeriez que les participants ressentent en venant à Saint-Julien-sur-Garonne ?
1: Ce qu'on aimerait, c'est que déjà les hébergés, donc ceux qui viennent de toute la France, on a envie évidemment qu'ils soient bien accueillis. On a envie qu'ils prennent plaisir à découvrir notre région, qu'ils prennent plaisir à découvrir le Volvestre, puisqu'il sera bien représenté par les visites et aussi par la décoration qui est essentiellement sur ce thème-là. Donc on veut leur réserver le meilleur accueil possible. Et les hébergeants, on le veut aussi, on les remercie d'ailleurs beaucoup d'ouvrir leurs portes. On veut aussi qu'ils passent un bon week-end, qu'ils créent des liens peut-être avec les gens et qu'ils ne regrettent pas d'avoir accepté d'ouvrir leurs portes.
0: Et pour plus de renseignements, vous avez une page Facebook qui est Association Saint-Julien de France-Saint-Julien-sur-Garonne. Et encore une fois, on va rappeler que le 26e rassemblement aura lieu les 23, 24 et 25 mai à Saint-Julien-sur-Garonne. On vous remercie, Émilie.
1: Merci beaucoup.
0: Belle journée à vous.
1: Merci, vous aussi.

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1: C'est l'agence d'emploi Au Boulot à Cazères qui recrute en ce moment. Tout d'abord, un conducteur chargeuse en sablière sur le secteur de Cazères, un chaudronnier soudeur pour maintenance d'usine, c'est sur le secteur de Marteau-Tolosane, et enfin, un monteur câbleur pour effectuer des branchements d'armoires électriques sur le secteur de Salis-du-Salat. C'est l'agence d'emploi Au Boulot à Cazères qui recrute en ce moment. Pour plus de renseignements, vous allez sur le site internet au-boulot.com.
0: Et si vous aussi vous cherchez un emploi ou que vous avez un emploi à proposer, envoyez-nous vos annonces en allant sur notre site internet radiogalaxie31.com, rubrique annoncer. C'est avec grand plaisir que nous les diffuserons. Merci de votre fidélité. Je vous dis à très vite.

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0: Chères auditrices, chers auditeurs, bonjour et bienvenue dans À l'expression. Car je me prénomme Alex et ma mission est de vous aider à employer à bon escient les expressions françaises que nous utilisons tous régulièrement, sans parfois en connaître ou le sens ou l'origine. Ainsi, peut-être grâce à cette rubrique à l'expression, vous allez pouvoir briller en société ou pourquoi pas au dîner ce soir. Aujourd'hui, nous allons nous pencher sur l'expression « découvrir le poteau rose ». Parmi les expressions cocasses de la langue française, en voici une qui suscite bien des interrogations. Partons en quête de ses origines. Voilà une expression que les moins de 800 ans ne peuvent pas comprendre. Découvrir le poteau rose, on le sait tous bien sûr, qu'il s'agit de dévoiler quelque chose d'intentionnellement dissimulé. Les gens de la Renaissance cachaient-ils déjà leurs clés sous des pots de fleurs? Pas du tout. Le poteau rose était tout autre chose. Ce nom aurait désigné une petite boîte dans laquelle des demoiselles de bonne société rangeaient leurs parfums. Et ces dames se servaient notamment d'essence de rose, donc ce serait le pot aux roses. Quant au verbe « découvrir », évoquait simplement le fait d'ouvrir la boîte en question. Question. Sauf à se parfumer en douce, pourquoi découvrir un pot aux roses serait-il devenu synonyme d'éventer un secret? Eh bien, parce qu'au XIIIe siècle, il n'était pas rare, et oui, mesdames, que les jeunes femmes dissimulaient dans ces boîtes les mots doux de leurs prétendants. Est-ce la seule explication? Sans surprise, pas du tout. Selon d'autres sources, l'expression « découvrir le pot aux roses » trouverait son origine dans le pot dans lequel les parfumeurs auraient conservé leur formule secrète. Ou bien l'idée selon laquelle le fameux pot aux roses aurait contenu quelques décoctions magiques ou secrètes. Ou encore, un récit de la mythologie grecque où Cupidon aurait acheté le silence d'un autre dieu avec une rose. Ou peut-être encore des roses gravées dans des lieux où les conversations devaient demeurer secrètes. Bref, si l'histoire de la boîte ne vous convient pas, vous avez l'embarras du choix pour découvrir de quel poteau rose il s'agit. La prochaine fois, nous découvrirons l'origine d'une autre expression dont je vous réserve la surprise. En attendant, chers amis, À l'expression vous dit à bientôt.
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4: Merci d'écouter RFI. Il est midi en temps universel, 14h ici à Paris. Et c'est l'heure du journal. Bonjour Charlotte Hidra.
5: Bonjour Anne Cantner, bonjour à toutes et à tous. Comme un appel du pied, le ministre iranien des Affaires étrangères se dit ouvert à tout soutien, y compris de la part de Pékin, pour aider à résoudre le conflit au Moyen-Orient. Et cela au moment où Donald Trump vient d'achever sa visite d'État en Chine. Journée de deuil ce vendredi à Kiev après les récents bombardements massifs russes sur la capitale. Moscou et Kiev ont par ailleurs échangé des prisonniers. En France, le ministre de l'Intérieur, déterminé à gagner la guerre contre le narcotrafic. C'est ce que dit Laurent Nunez en déplacement à Nantes après une fusillade hier soir. Un jeune homme de 15 ans a été tué.
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5: À suivre aussi le retour d'Ebola en RDC. Dossier complet à suivre dans Afrique Midi, c'est dans une demi-heure. Une ado au Kosovo dans les années 90, c'est la trame du film Doua, présenté au festival de cinéma à Cannes. Et puis, ceux qui rient et ceux qui pleurent, retour sur la liste des joueurs du mondial de football des Bleus, annoncé par Didier Deschamps hier.
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4: L'impasse diplomatique entre Washington et Téhéran. L'Iran se dit être ouvert à une aide de Pékin pour régler le conflit au Moyen-Orient.
5: Déclaration du ministre iranien donc des Affaires étrangères, Abbas Araghchi, qui insiste. Nous entretenons de très bonnes relations avec la Chine. Nous sommes des partenaires stratégiques, dit-il. Et c'est comme un appel du pied à Alice Roussard, alors que Donald Trump vient d'achever une visite en Chine et il a dit perdre patience avec l'Iran.
6: Oui, Abbas Araghchi a été clair. Selon lui, il n'existe aucune solution militaire au conflit en cours. Les États-Unis ont déjà testé cette option à deux reprises sans succès, dit-il dans un entretien accordé à un média indien. Trop de messages contradictoires, trop de prises de position différentes de Washington. Selon lui, la solution viendrait peut-être de la Chine. Le chef de la diplomatie iranienne précise toutefois qu'il a reçu des messages de la part des Américains, qu'il serait disposé à poursuivre les discussions et à maintenir les contacts. C'est une première avancée, car pour le moment, les négociations étaient restées au point mort, avec toujours le même blocage, la question du détroit d'Ormuz. Araghchi l'assure, il n'est pas fermé pour les pays amis. Cette restriction s'applique uniquement à nos ennemis, a-t-il déclaré. Tous les navires appartenant à des pays qui ne sont pas en guerre contre l'Iran peuvent franchir le détroit d'Ormuz. Ils doivent simplement coordonner leur passage avec les forces militaires iraniennes pour éviter tout obstacle potentiel et garantir un passage sûr. Reste à savoir ce qu'il entend par pays non belligérant.
5: Alice Froussard est lors de sa visite d'État en Chine. Entre le faste des cérémonies et les banquets, Donald Trump a salué des accords commerciaux fantastiques, dit-il. À l'instant, il dit ne pas avoir discuté des droits de douane avec son homologue chinois. On retiendra aussi l'avertissement lancé par Xi Jinping à propos de Taïwan. Le président chinois estime que l'administration américaine doit faire très attention à la manière dont elle traite le dossier taïwanais, sans quoi Washington et Pékin pourraient entrer en confrontation. Et ça n'a l'air de rien, mais le choix des mots du président chinois sera pesé avec beaucoup de précautions aux États-Unis. Faut-il y voir la menace d'un conflit en cas de désaccord sur Taïwan ou juste un vocabulaire imagé du président chinois ? Explication à Washington, Vincent Souriau.
7: L'agence officielle qui relate les discours de Xi Jinping, c'est l'agence Xinhua. Mais voici sa traduction française des propos du président chinois. Si la question de Taïwan n'est pas traitée correctement, les deux pays connaîtront, je cite, des heurts, voire des conflits. Fin de citation. Les universitaires américains, eux, décryptent cette notion depuis des années. Et ce n'est pas si simple, car ce terme qui fait polémique, Dao Zhong, renvoie à l'idée de lutte. Par exemple, de lutte des classes dans la culture marxiste. Et au lieu de la guerre, guerre ou du conflit, on s'approcherait plus, écrivent plusieurs chercheurs, d'un concept philosophique lié à la résilience, à l'endurance ou à la détermination face à l'adversité. Les analystes américains, qui voient au contraire un appel à la confrontation directe avec les États-Unis, se placent à droite de l'échiquier politique. En 2023, un sinologue, ancien conseiller adjoint à la sécurité nationale de Donald Trump, voyait ainsi dans cette expression un message très clair. Il s'agit, disait-il, d'intimider Taïwan et d'en prendre le contrôle par la force. Vincent Souriau, Washington RFI.
5: Autre visite, celle du directeur de la CIA à Cuba, le chef de l'agence américaine de renseignement dans l'île sous sanction des États-Unis, soumise à un blocus pétrolier de Washington et qui fait face à une très grave crise énergétique. Peu de détails sur cette réunion qui est très rare, mais le gouvernement cubain assure que le pays ne constitue pas une menace pour la sécurité des États-Unis.
4: Et on essaiera d'en savoir plus dans une dizaine de minutes maintenant avec notre invité, écrivain et universitaire cubain en exil, Jacobo Machover.
5: Pas de répit malgré des discussions en cours au sud du Liban. Nouvelles frappes israéliennes ce vendredi dans la région de Tyr. L'armée affirme cibler le Hezbollah alors que des responsables israéliens et libanais doivent poursuivre des négociations qui ont débuté hier à Washington.
4: Israël a marqué hier l'anniversaire de son indépendance en 1948.
5: Jour tragique pour les Palestiniens qui commémorent de leur côté en ce 15 mai, la Nakba, la catastrophe en arabe, le départ forcé de plusieurs centaines de milliers de Palestiniens au moment de la création de l'État hébreu. Et 78 ans plus tard, les violences de colons israéliens se multiplient en Cisjordanie occupée. Certains Israéliens se mobilisent, comme le rabbin Arik Asherman. Il dit agir en tant qu'Israélien et en tant que juif aussi. Amira Swilem l'a suivi sur le terrain.
0: C'est un rabbin qui passe plus de temps en Palestine que dans une synagogue. Au volant de sa voiture, Arik Asherman se dirige vers Mourmes, au nord de Jérusalem.
8: Avant, les Palestiniens pouvaient être battus un jour par des colons et le lendemain par des soldats. Maintenant, ils peuvent être battus par les colons et les soldats en même temps. Cela arrive de plus en plus souvent.
0: Dans ce village, un jeune homme a été tué il y a un peu plus de 2 mois. Un habitant accepte de témoigner à condition de rester anonyme.
9: Les colons nous attaquent tous les jours. Je ne peux même plus aller cultiver ma terre. Il n'y a qu'Arik qui nous aide. Il s'interpose entre nous et les colons. Il prend même des coups pour nous, pour que les colons ne nous touchent pas. Arik, s'il te plaît, avant de partir, passe prendre en photo le colon, qu'on voit ce qu'il est en train de faire.
0: Avec des membres de son mouvement, Arik Asherman veut documenter la situation. Soudain, un drone arrive.
10: Il nous surveille.
0: Nous partons. Des colons nous suivent en voiture. Ils s'arrêtent pile devant nous. Le rabbin Arik Asherman prend une photo, au cas où.
8: Je vais garder mes distances, je ne m'approche pas.
0: Cela en restera au stade de l'intimidation aujourd'hui. En 3 décennies, Arik Asherman aura essuyé des coups, des tirs, des jets de pierre, mais aucun regret.
8: Une vie ne se mesure pas qu'à sa longévité, mais aussi par sa qualité. Il y a des moments où il faut prendre des risques pour ce que l'on croit être juste. Je sais que ce que je fais est dangereux, et je suis en paix désormais avec le fait de pouvoir être blessé ou même tué pour ce que je fais.
0: Un nouvel appel. Des colons armés ont coupé l'eau dans un village palestinien. Le rabbin Asherman reprend aussitôt la route. Amira Swilem, Jérusalem, RFI.
4: Ce vendredi est une journée de deuil à Kiev, en Ukraine.
5: La capitale frappée par des attaques massives de la Russie, notamment dans la nuit de mercredi à jeudi, un immeuble a été touché par un missile, 24 personnes tuées. Hommage donc aujourd'hui à Kiev. De son côté, Moscou fait état d'une attaque de drones ukrainiens dans la ville de Ryazan. L'Ukraine étend et intensifie ses frappes contre les installations de stockage de pétrole, les ports aussi et les raffineries russes. Selon Ulrich Bunam, analyste géopolitique et chercheur au Centre de réflexion eurocréative. Depuis plusieurs mois maintenant, il y a un changement d'échelle dans les capacités militaires ukrainiennes.
11: Les Ukrainiens ont désormais une capacité à frapper quasiment tous les jours, comme les Russes en quelque sorte, à frapper quasiment tous les jours en profondeur sur le territoire russe. Et c'est ce que l'on a vu. Donc après, les objectifs pendant plusieurs semaines ont été les ports d'exportation de pétrole russe, notamment depuis le 28 février, puisque les Ukrainiens voulaient en quelque sorte limiter la capacité des Russes à exporter du pétrole et donc à gagner plus d'argent au vu des prix du baril de pétrole. Et là, ce que l'on a vu effectivement hier soir, et c'est aussi, ça se voit même finalement, j'ai envie de dire, dans la rhétorique, suite aux frappes dévastatrices notamment sur le centre-ville de Kiev, qui ont fait plus d'une vingtaine de morts. Volodymyr Zelensky a dit on va répliquer, et ça, cette capacité à répliquer, c'est un vrai changement, et on l'a vu cette nuit avec des frappes un peu partout sur Ryazan, donc qui est à peu près à 150 km de Moscou. On a vu des frappes sur la Crimée, notamment une base militaire, base aérienne. Donc en fait, on voit qu'effectivement les Ukrainiens ont désormais cette capacité massive à envoyer beaucoup de drones. Je crois qu'ils en ont envoyé plusieurs centaines la nuit dernière, et avec des charges explosives de plus en plus importantes. Donc oui, c'est un changement d'échelle.
5: Analyse donc d'Ulrich Buna, analyste géopolitique. Je rectifie donc la prononciation de la ville de Ryazan en Russie. Propos recueillis par Lila Olkinyova.

Nous allons maintenant faire un saut temporel. Voici un titre qui est sorti au mois de mai. Mais c'était en 2006. Souvenez-vous.

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0: Sur Radio Galaxy, on vous amène au cœur d'un jeu traditionnel du Sud-Ouest, mais pourtant méconnu du grand public. Il s'agit des quilles gasconnes et c'est Gisèle Lafargue qui est avec nous pour en parler. Bonjour.
1: Bonjour Laurien, bonjour à tous.
0: Vous êtes la responsable de la section quilles du foyer rural de Montesquieu-Volvestre. On va essayer de présenter ensemble ce jeu de quilles qui mérite d'être mis en lumière aujourd'hui. Alors dites-nous en plus, si je vous dis quilles gasconnes, qu'est-ce que je dois imaginer concrètement?
1: Ben, vous devez imaginer un jeu de quilles, de 6 quilles, et donc on y joue. Et le côté traditionnel allie aussi un petit peu la langue gasconne. C'est pour ça qu'on dit aussi quilles gasconnes, parce que faut savoir que Henri IV y a joué dans son château avec son père. Et donc on parlait à l'époque surtout gascon.
0: Alors, on joue en extérieur, sur un terrain adapté, évidemment.
1: Oui.
0: Comment sont-elles disposées, ces quilles?
1: Alors, ces quilles sont disposées par 6, sur un tapis, sur un support, quel qu'il soit. C'est 3 grandes quilles en bois qui font une hauteur de 50 cm. Le diamètre est de environ 78-80 mm. Ensuite, 3 quilles de bois d'une hauteur de 50 cm cette fois et le même diamètre. Elles sont cerclées un petit peu à la base pour avoir de la stabilité. Et on a aussi un maillet en bois. Des gens disent c'est une petite quille. Non, c'est un maillet. Et donc, on a soit un maillet en bois par joueur si on est une équipe de 3. Et si c'est un jeu individuel, chaque joueur a 3 maillets.
0: D'accord. On va rentrer dans le vif du sujet dans quelques instants, mais c'est important de préciser également que tous les joueurs doivent être licenciés pour jouer aux quilles.
1: Tout à fait. Nous sommes nous-mêmes à Montesquieu sous l'égide de la Fédération des foyers ruraux 3165. Et donc, ce sont les foyers ruraux qui organisent des tournois, des coupes, des événements amicaux de loisirs. Et tous les joueurs qui veulent jouer à ce jeu de quilles gasconnes, c'est ouvert à tout le monde. Mais il faut être titulaire d'une carte du foyer rural et être à jour, bien sûr, de ses cotisations. On ne peut pas présenter la carte qu'on avait l'année d'avant. Elle est obligatoire pour n'importe quel événement du calendrier qui est fait au mois de novembre, avec tous les joueurs et les responsables de section, et éventuellement les gens qui veulent organiser, une association qui veut organiser quelque chose doit être là aussi. Et il faut posséder donc cette fameuse assurance accident de la fédération, ça c'est très important, parce que s'il arrive... Tant qu'il n'arrive rien, comme je dis, ça va très bien, mais le jour où il arrive quelque chose, il vaut mieux être couvert.
0: Tout à fait, bien sûr. Alors, quand on se retrouve devant ce jeu de quilles, quelles sont les distances réglementaires?
1: Alors, les distances pour les hommes, c'est 10 mètres des 3 premières quilles, c'est-à-dire des quilles plus petites. Parce que quand on est face au jeu de quilles, les grandes sont derrière et à 30 cm d'axe à axe, il y a les 3 petites devant.
0: D'accord.
1: Et donc, on peut lancer le maillet à partir de 10 mètres pour les hommes, puis viennent les 9 mètres, les 8 mètres, les 7 mètres et les 6 mètres, etc.
0: Est-ce que ça arrive d'adapter la distance et les règles selon l'âge ou le niveau de la personne?
1: Ah oui, tout à fait, tout à fait. On commence avec les poussins, c'est-à-dire les moins de 10 ans qui jouent à 5 mètres, les minimes moins de 12 ans à 7 mètres, les cadets, moins de 14 ans à 8 mètres, les juniors, moins de 16 ans à 9 mètres, les seniors féminines de moins de 65 ans, elles jouent à 9 mètres, les seniors masculins, moins de 65 ans, 10 mètres, et ensuite on passe chez les vétérans féminines, plus de 65 ans, on vient à 8 mètres. Les vétérans masculins, eux, plus de 65 ans, restent à 9 mètres. Chaque fois, voilà, on évolue selon la distance. Et nous avons aussi une petite formule qui peut aussi aider

0: on lance, en tout cas, on essaie de lancer toujours pareil, mais des fois on fait beaucoup de quilles, des fois on en fait une, et des fois on fait tout.
1: Ah, ok.
0: Et quand on fait tout, eh bien, c'est tout annulé, il faut reprendre le maillet après.
1: Alors expliquez-nous Gisèle, comment ça se passe une partie typique?
0: On va prendre le cas de deux équipes, dont on est des triplettes ou des doublettes. Tout dépend du nombre de personnes que nous sommes à jouer ou de la décision du challenge du jour. Donc on va prendre en triplette. La première équipe joue son premier maillet, le deuxième joueur son deuxième et le troisième finit la partie. Il marque un point sur le tableau, côté gauche, il marque un point. C'est la deuxième équipe qui joue, là c'est pareil, premier, second, troisième. S'ils ne font pas de points, ils ne marquent rien. S'ils font un point, ils marquent. Et on fait la deuxième main. On joue en 12 mains ou 11 points. Parce qu'il arrive qu'il y en ait qui font, avec 10 lancers, ils peuvent faire 11 points. Ça arrive. Pas toujours, mais ça arrive.
1: Est-ce qu'il y a, selon vous, des règles qui peuvent surprendre parfois les débutants ou même qui vous ont particulièrement surpris à vous, Gisèle, vous qui êtes joueuse expérimentée?
0: Oh non, je ne suis pas expérimentée,
1: bien loin
0: de là. Oui, parce qu'il y en a qui veulent lancer le maillet comme on lance une boule de pétanque, alors que la boule de pétanque, on lance avec la pomme vers le bas. Là, il faut lancer le maillet avec la pomme vers le haut. Mais il ne faut pas non plus tenir le maillet très serré dans la main, sinon il ne part pas.
1: Bien sûr. On est dans le sud-ouest, hein, vous imaginez bien qu'ici, on aime bien manger. Tous les challenges ou les compétitions se terminent par un verre de l'amitié.
0: Oui, tout à fait. Ça, je trouve que c'est le moment important parce que c'est là où, eh ben, finalement, ouais, je t'ai battu, mais c'était bien, nous avons bien joué. Et ça, je trouve que c'est très important. Ça clôture une journée, je trouve.
1: Bien sûr, c'est là où on débriefe.
0: Tout à fait.
1: On va rappeler, Gisèle Lafargue, que vous êtes la responsable de la section quilles du foyer rural de Montesquieu-Volvestre.
0: Oui.
1: Si on souhaite rejoindre votre section quilles, comment ça se passe?
0: Eh bien, on m'appelle tout simplement ou on vient nous retrouver quand on fait des entraînements le mercredi. Sinon, on peut m'appeler au 06 23 14 61 20. Et c'est avec plaisir qu'on vous recevra dans notre section. Et la carte, ça sera bien plus facile de l'avoir puisque je suis aussi la secrétaire du foyer rural.
1: Bon, et bien voilà, raison de plus. Dernière question, Gisèle Lafargue. Oui. Si vous deviez résumer le jeu de quilles gasconne en une émotion ou une sensation, ce serait laquelle?
0: Alors, ça serait du plaisir, mais ça serait aussi du respect.
1: Ok.
0: Parce qu'il faut beaucoup de respect pour jouer, je trouve. Et en même temps, il faut du respect parce qu'on côtoie les gens. Je trouve que c'est le plus important.
1: En tout cas, c'est un très beau jeu et qui est très plaisant à jouer. Il ne faut pas hésiter à se rapprocher auprès de votre section quilles du foyer rural de Montesquieu-Volvestre. Et c'est Gisèle Lafargue qui en est la responsable. On vous remercie.
0: Merci beaucoup, Laurien.
1: Belle journée à vous.

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0: 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On est à l'heure, il est 15h.
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7: 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Tout comme les médecins du Moyen-Âge, je vous invite donc à vous asseoir confortablement sur votre selle, à attraper le guidon de votre bicyclette pour soulever la lunette et explorer avec nous le fond de la cuvette. 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
7: Nous sommes désormais bien avancés dans l'histoire des toilettes. Pour tout vous avouer, il m'a fallu de nombreux mois de décantation à la fin du périple pour réécouter chaque interview et arriver enfin à retrouver l'enchaînement chronologique de ces événements. Vous pensez peut-être qu'à vélo, sur la route, on a un peu que ça à faire de se replonger dans ces récits et de les remettre dans l'ordre. Eh bien non, c'est totalement faux. Je ne sais pas si vous avez déjà voyagé en itinérance, mais de ma petite expérience, je peux vous affirmer qu'en itinérance, on est dans l'instant présent. On ne peut pas prendre du recul sur un propos ou une situation. On est là pour vivre l'aventure à fond et on n'a pas le choix. Et puis, faire du vélo, c'est sportif. Personnellement, moi j'ai du mal à prendre du recul sur un sujet quand je suis en plein effort physique. Bref, difficile d'y voir clair dans cette histoire, même après 5 mois de voyage à parler tous les jours de toilettes. À votre place, je me dis que ça ne doit pas non plus être très facile de jongler entre agriculture et assainissement. Pourtant, je suis obligé de mêler ces deux histoires. Comme vous savez, elles sont intimement liées. Les urines et matières fécales humaines ont contribué à nourrir les populations pendant des millénaires. Mais vous allez le voir, ces deux domaines vont petit à petit se couper l'un de l'autre pour finir par ne presque plus avoir de lien entre eux. Dans l'épisode 6, nous avons vu l'arrivée des engrais fossiles, ces ressources naturelles que l'on va extraire du sol pour les mettre dans les champs. Leur exploitation apparaît avant la Seconde Guerre mondiale. Pourtant, elles ne vont pas se généraliser tout de suite. Tout comme pour le développement du tout à l'égout, elles vont faire l'objet de nombreux débats et plusieurs personnes vont tenter de maintenir le recyclage des déchets urbains. Ce 7e épisode va nous permettre de comprendre les divergences qui ont marqué la seconde moitié du XXe siècle. Finalement, c'est l'époque de mes grands-parents, celle que l'on appelle les 30 Glorieuses. On la décrit souvent comme une période d'abondance dans laquelle la société de consommation se diffuse et avec elle, l'arrivée de nouveaux matériaux non dégradables comme les plastiques. Avec le recul, vous verrez que ces 30 années ne sont pas si glorieuses que ça. Et encore plus lorsqu'on parle de recyclage. Dans cet épisode, vous découvrirez l'arrivée du concept de déchets et avec lui, le développement de toute une industrie du traitement. Nous resterons encore à l'écart des eaux usées, mais ne vous inquiétez pas, nous y reviendrons très vite. Pour nous parler de cela, j'appelle Étienne Dufour. C'est Sabine Barle qui nous a conseillé de le rencontrer, et elle a bien fait. Étienne est son doctorant. La thèse qu'il dirige actuellement est dans la continuité des travaux de sa directrice. Sabine a traité le sujet de la gestion des déchets urbains de la fin du 18e au début du 20e. Étienne reprend le flambeau à partir de la Seconde Guerre mondiale jusqu'à la fin des années 90. C'est un grand bonhomme aux cheveux frisés et pour la première fois, son âge est proche du nôtre. L'échange se fait plus facilement, comme de bons copains qui discutent entre eux. Sa voix apaisante masque complètement le trac dont il nous a fait part après l'interview. Je vous souhaite une bonne écoute et à tout à l'heure pour le débrief.
8: Le point de départ important sur le plan historique, là, c'est qu'il y a la Seconde Guerre mondiale, qui est un énorme choc.
4: Étienne Dufour, historien de la matière organique.
8: Et qui va, en fait, moi je savais pas, mais voilà, ce que j'ai travaillé m'a permis de mettre au jour le fait que, bon, il y a une crise énorme des engrais à l'époque, puisque les usines qui produisent de l'azote synthétique, chimique, tout ça, ce sont des usines qui sont soit détruites, soit accaparées pour faire autre chose, c'est-à-dire des bombes. Après, le commerce international s'effondre. Le commerce international qui donne notamment pour le phosphore, les phosphates d'Afrique du Nord, de Maroc, Algérie. Les mines de potasse d'Alsace ne sont pas destinées à approvisionner l'agriculture française, donc il n'y a plus d'engrais, quoi. Par contre, il faut quand même nourrir les gens, et donc il faut quand même continuer à amender les champs. Et donc, ça va générer un renouveau du recyclage des matières organiques urbaines, en particulier beaucoup des ordures ménagères, mais aussi l'industrie de la poudrette, par exemple, donc va reprendre un peu d'ampleur.

0: En fait, dans un premier temps, les villes, alors quand je dis les villes, je veux dire les édiles et les services techniques, etc., etc., les gestionnaires urbains, ont essayé de maintenir la valorisation.
1: Sabine Barle, historienne de l'assainissement.
0: Pour deux raisons. La première, c'est que il y avait un modèle économique. Et donc, abandonner la valorisation pour les villes, ça voulait dire avoir des services qui devenaient coûteux. Et puis l'autre raison, c'est que je pense que dans l'esprit des agronomes et d'un certain nombre d'ingénieurs, la valorisation reste une nécessité, ce qui n'a plus du tout été le cas par la suite.
2: Cette voix, c'est celle de Sabine. Cette universitaire est notre fil d'Ariane dans cette histoire semée de mots et de notions complexes. Notre historienne référente, en quelque sorte. Ayant suffisamment présenté Sabine dans les épisodes précédents, j'aimerais cette fois-ci vous raconter une anecdote du voyage. L'histoire commence en Bretagne, pays que je tiens particulièrement dans mon cœur, grâce à mes deux grands-mères. J'avais donc déjà parcouru ces contrées auparavant, mais jamais à vélo. Et croyez-en mes guiboles, la Bretagne n'est pas plate. C'est une alternance de pentes courtes et raides. Ce n'est pas pour rien qu'il y a des Bretons parmi les meilleurs cyclistes français. C'est donc là, dans une montée quelque part entre Vannes et Loudéac, que le drame s'est produit. J'étais en plein effort physique, mais je n'avançais pas vite. Une petite hypoglycémie me pendait sûrement au nez. J'étais tellement concentré que je n'avais même pas remarqué le tracteur au bord du champ sur ma droite. Pourtant, il tirait une grande remorque pleine de fumier. On ne voyait que lui. Et là, au moment où j'arrivais à sa hauteur, le tracteur s'est mis en route et l'épandeur avec. Je ne sais pas si vous savez à quoi ressemble un épandeur à fumier, mais je peux vous dire que maintenant je sais. Il s'agit de deux hérissons verticaux qui viennent décompacter le tas de fumier et qui le projettent sur le sol en plein de petites mottes. Sur le moment, j'ai sursauté et fait un gros écart avec mon vélo. Mais franchement, à quelques centimètres près, j'avais droit à la douche de fumier. Des projectiles d'excréments en pleine face. Je crois que c'est la meilleure manière de rentrer dans le vif du sujet et de comprendre ce qu'est un engrais. Et alors, je peux vous dire qu'à l'arrière, ça se marrait. Nathan a vraiment vu la scène se faire au ralenti, et il s'en est donné à cœur joie pour la raconter le soir à nos hôtes.
0: On va essayer de trouver des procédés qui permettraient de rendre les sous-produits urbains compétitifs. Ça peut se traduire, par exemple, par la recherche de débouchés plus lointains. Les boues parisiennes, fin 19e, début 20e, vont aller jusque dans le nord de la France, où il y a une forte demande d'engrais. Mais ça marche simplement parce qu'il y a des tarifs de transport négociés avec les compagnies de chemin de fer, qui font qu'en fait, le prix ne représente pas le coût de cette fertilisation.

0: Un autre exemple très fameux, c'est celui de Marseille. Fin 19e, Marseille est très insalubre, ne sait pas trop quoi faire de ses sous-produits urbains. Et donc, un industriel, Montrichet, propose de prendre en charge la gestion de ses sous-produits. Et ce qu'il fait, c'est qu'il va faire construire une ligne de chemin de fer qui conduit les sous-produits dans la plaine de l'Acro. Parce que, à cette époque-là, le ministère de l'Agriculture a un projet de mise en valeur agricole. Et donc là, il y a un nouveau débouché qui s'ouvre. Et donc, Montrichet pense qu'il va pouvoir s'enrichir grâce à ça. En plus, il fait ce qu'on appellerait aujourd'hui de la logistique inverse, puisque les pierres récupérées dans la plaine de l'Acro sont ramenées à Marseille pour les travaux publics. Donc c'est un système qu'on pourrait qualifier de circulaire, vertueux, etc. Donc, quand on réfléchit avec les codes d'aujourd'hui.
1: Tout est question de cycle dans notre monde. À l'école primaire, on a dû vous expliquer ce qu'était le cycle naturel de l'eau. L'eau s'évapore en mer, ou avec les plantes, elle se retrouve dans l'atmosphère et forme des nuages. Avec certaines conditions de température et de pression, cette eau retombe sous forme de pluie ou de neige en montagne. Ces averses s'infiltrent dans le sol, ou s'écoulent à sa surface pour rejoindre d'un côté les nappes phréatiques, ou de l'autre les rivières. Ces flux rejoignent ensuite la mer et la boucle recommence. C'est ce qu'on appelle un cycle. Un élément est consommé à un endroit, passe par plusieurs états, peut se déplacer sur plusieurs kilomètres, nourrir un être vivant et revenir à l'endroit initial. Les scientifiques considèrent ces phénomènes comme des échanges entre plusieurs stocks. Pour l'évaporation, on parle par exemple d'un échange d'eau entre le stock que représente la mer et celui que constitue l'atmosphère. C'est la même chose entre une rivière et une nappe phréatique. Ce sont deux stocks entre lesquels il y a un flux de matière, en l'occurrence ici, de l'eau. Eh bien, c'est le même principe pour la matière organique, et en particulier pour les nutriments tels que le phosphore et l'azote. Dans la nature, quand un animal meurt ou dépose ses excréments sur le sol, il rejette en réalité de la matière organique. Prenons par exemple un faon, comme Bambi. Tout le monde connaît Bambi, non? Eh bien Bambi, lorsqu'il abandonne ses petites crottes et son petit pipi sur le sol, les bactéries et les champignons vont rapidement s'en emparer et transformer tout ça. Les plantes pourront ensuite les assimiler et les utiliser pour grandir. Quand Bambi mangera les plantes, c'est un peu comme s'il avait mangé les mêmes nutriments qu'il avait déféqués auparavant sur le sol. C'est ce que l'on qualifie de boucle de recyclage ou cycle de matière. C'est ce qu'il faut comprendre ici, c'est que dans la nature, toute nourriture est l'excrément d'un autre être vivant et réciproquement. C'est un des liens les plus forts que nous avons avec le vivant. Et oui, nous en faisons partie, nous aussi. Avant le XXe siècle, la majorité des déchets organiques et des excréments des Français étaient recyclés de la même manière que pour tous les autres êtres vivants. Mais après la Seconde Guerre mondiale, de nouveaux modes de vie se développent et les sociétés occidentales s'organisent autrement. Ces matières ne retourneront plus à la Terre et ne seront donc plus valorisées. Le cycle de recyclage est ainsi cassé. Les scientifiques parlent alors de cycle ouvert. Un véritable gaspillage de matière.
2: Donc moi, ben, je pars de là, et puis j'étudie un peu ce qui se passe après, les années 50-60, et puis ce que j'ai découvert, c'est que il y a pas mal d'agronomes, et pas que, des économistes, ou d'autres personnes un peu, une standing un peu important, des universitaires ou politiques, qui vont se saisir de cette question-là, et encourager, promouvoir du moins l'idée de recyclage des matières organiques urbaines. Donc pas mal de gens vont promouvoir et alerter sur l'ouverture des cycles de matière, le gaspillage énorme que ça entraîne. C'était des arguments qu'on retrouvait déjà à l'époque, mais qui là reprennent un peu de vigueur. Ça va se traduire, pour ce qui concerne les ordures ménagères, par un certain regain du compostage. Quand on regarde les flux à l'échelle de la région, une grande partie part quand même vers l'incinération. Mais il y a une survie ou un redéploiement quand même dans une bonne partie des villes moyennes ou des grandes villes d'Île-de-France. Versailles, Rambouillet, Melun, Fontainebleau, toutes vont avoir leur petite usine de compostage.
1: L'incinération et le compostage sont deux techniques de transformation de la matière organique très différentes. Pour le compostage, on va mettre la matière en tas et la stocker comme ça pendant plusieurs semaines. Les bactéries présentes dans ce tas vont petit à petit transformer la matière et la dégrader. Lors de cette décomposition microbienne, le tas va monter en température. Cela peut aller jusqu'à 60 ou 80 degrés Celsius. Cette augmentation de la température va permettre de tuer les bactéries que nous ne voulons plus, comme par exemple les pathogènes qui peuvent transmettre des maladies. Cette technique est relativement simple. La seule action nécessaire est de mélanger de temps en temps le tas de matière pour y faire entrer de l'oxygène. Sans ça, certaines bactéries dites anaérobiques se développent et on cherche à tout prix à les éviter. À la fin, on aboutit donc à un tas plus petit dont la forme, l'odeur et la consistance est complètement différente. On appelle cela du compost. Cette méthode permet de recycler la matière en optimisant les processus naturels de décomposition. À l'époque, elle était encore bien répandue et permettait de recycler les déchets ménagers car ceux-ci étaient composés en majorité par de la matière organique. L'incinération, c'est l'exact opposé. On va brûler les déchets ménagers dans un four à très haute température, entre 800 et 1000 degrés Celsius environ. Cette combustion va principalement volatiliser la matière dans l'air. À la fin, il ne restera plus que des cendres dont les principaux nutriments sont absents. Le carbone et l'azote, notamment. Ici, on ne copie pas la nature, c'est la méthode bulldozer. Pas de recyclage de matière et le cycle est donc ouvert. Aujourd'hui, nos déchets ménagers contiennent de nombreux matériaux non recyclables et de multiples polluants que l'on retrouve aussi bien dans le compost que dans les cendres des incinérateurs. Mais à l'époque, la matière organique reste majoritaire dans les ordures. Ces deux techniques cherchent donc l'une et l'autre à s'imposer.
2: On a deux technologies, enfin on a trois, hein. Il y a la non-gestion, enfin ça c'est la quatrième. La troisième c'est la décharge. Et sur les décharges, en l'occurrence, au départ, elles sont plus ou moins conceptualisées comme des outils de recyclage. Il y a pas mal d'ingénieurs qui essaient de faire en sorte que ça soit un truc plutôt bien géré, propre et tout, dans l'idée de derrière récupérer des criblés de décharges. Le problème des décharges, c'est que voilà, à partir du moment où dans les ordures apparaissent plastique et du papier carton dans des proportions très importantes, non, ça va plus marcher. Donc les décharges, trucs positifs qu'elles pouvaient avoir, elles vont être connotées très négativement et on va avoir pour but quand même de les supprimer. Et donc il y a deux trucs, le compostage ou bien l'incinération.

0: il y a toujours un conflit qui est entre le recyclage matériel, et c'est de ne pas perdre la matière pour ne pas avoir à la reproduire derrière. Pour moi, c'est le vrai recyclage. Hein. Et d'un autre côté, va apparaître le recyclage énergétique. Donc ça, c'est une grande mythologie de greenwashing, si on veut, où en fait, l'industrie de l'incinération, de la destruction des déchets, elle va inventer, entre guillemets, ce recyclage énergétique. C'est-à-dire qu'une fois qu'on incinère, on produit beaucoup de chaleur et on peut récupérer cette chaleur pour des usages industriels très divers. Mais en fait, sur le plan matériel, on a détruit. Hein. Donc on perd de la matière, on perd beaucoup de choses, mais la destruction, le feu, va devenir quelque chose de vert, entre guillemets, au sens où on recycle.
1: Fini de se cailler les miches, les industries en selle s'enflamment. Nos ingénieurs ont travaillé d'arrache-pied pour vous proposer une nouvelle machine. Faites donc place à l'incinérateur. De l'énergie verte faite à partir de matières recyclées pour vous chauffer.
2: Brûle, brûle, chauffe, chauffe, fume, fume, crame, crame. 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
0: On a ces deux systèmes techniques-là qui, dans les années 60, se développent en parallèle ou en complémentarité. Et les années 70 vont faire basculer la chose vers l'incinération qui va tout écraser. Parce que, notamment, son système économique va énormément être renforcé par la crise de l'énergie.
4: Je vous propose une petite expérience de pensée. Ouvrez grand les yeux et regardez partout autour de vous. Maintenant, imaginez que demain on décidait d'arrêter d'utiliser du pétrole. Que resterait-il autour de vous? Eh bien, pas grand-chose. La grande majorité des objets en plastique, des vêtements, des médicaments, des cosmétiques, des produits d'hygiène disparaîtraient. Bien sûr, vous ne pourriez plus utiliser votre voiture et inévitablement, vous vous déplaceriez moins loin. Mais une chose à laquelle on ne pense pas quand on parle du pétrole, c'est l'alimentation. Si nous n'avions plus de pétrole du jour au lendemain, votre frigo serait certainement vide. Bref, l'énergie est partout, et en particulier l'énergie fossile telle que le pétrole. Ça donne le vertige, hein ? Je vous raconte ça parce que les années 70 représentent un tournant dans l'histoire de nos sociétés énergivores. C'est le moment où nous prenons conscience de notre dépendance au pétrole. Les États et leurs populations commencent à s'en rendre compte au moment du premier choc pétrolier en 1973. La production de pétrole aux États-Unis, alors le premier producteur mondial, chute complètement, ce qui entraîne une hausse des prix spectaculaire. À cela s'ajoutent des tensions diplomatiques. Les pays du Moyen-Orient font le choix de réduire leur production pour faire rechuter de nouveau les cours du prix du pétrole. Et bis repetita jusqu'au début des années 80. C'est dans ce contexte que l'incinération a eu du succès. Cette technique de traitement des déchets peut générer de l'énergie. Ses promoteurs ont rapidement profité de cette opportunité en qualifiant l'incinération de « recyclage énergétique ». En réalité, ce n'est pas tout à fait vrai. Incinérer de la matière organique, seule, revient à brûler de l'eau. Cela ne produit pas beaucoup d'énergie. C'est pourquoi on ajoute du charbon et d'autres combustibles dans les incinérateurs aujourd'hui. Mais c'est bien avec cet argument de recyclage énergétique que l'incinération est devenue la principale filière de traitement des déchets en France. 30% de nos déchets ménagers se retrouvent dans un incinérateur. Et ça, on le doit à la course vers l'incinération des années 70.
0: Le tournant des années 70, c'est ce paradoxe qui est que ce sont les années soi-disant, entre guillemets, de prise de conscience écologique et tout, mais qui finalement se traduisent concrètement sur le plan des déchets dans la création d'une nouvelle industrie, qui est l'industrie du déchet et qui, elle, a besoin de générer de plus en plus de déchets pour pouvoir se développer, comme toute industrie. On a le même genre de discours qui va aussi apparaître pour les eaux usées ou les matières de vidange, mais ça va pas prendre de la même manière, ça va pas prendre du tout en réalité. et va pas se produire ce qui s'est passé pour les ordures où il va y avoir un petit regain du compostage.
5: Finalement, les villes vont se tourner vers des procédés de traitement ou d'élimination maintenant, parce qu'avant on ne parlait pas d'élimination, mais on va se mettre à en parler, qui soient les moins coûteux possibles. C'est-à-dire qu'on a un renversement de perspective. Avant, on cherchait pour les sous-produits à bâtir des filières qui soient les plus rentables possibles, c'est-à-dire qui rapportent le plus d'argent possible. Et maintenant, on cherche à dépenser le moins possible. Ça peut renvoyer à des discussions d'ailleurs qui existent aujourd'hui. Hein. Je ne sais pas si vous avez entendu parler de ce débat qu'il y a eu sur la question de comment faire en sorte que les entreprises s'engagent dans l'économie circulaire. Et donc, il y a un certain nombre d'économistes qui disent, si on regarde ce qui s'est passé au 19e siècle, on voit que les entreprises étaient engagées dans l'économie circulaire alors qu'elles étaient très peu contrôlées. Et que donc, finalement, lorsqu'on laisse les entreprises faire, elles font les bons choix et elles sont circulaires. Ce qu'omettent ceux qui défendent cette thèse, c'est qu'en fait, les entreprises étaient circulaires ou les villes étaient circulaires au 19e siècle parce qu'il n'y avait pas d'alternative. Il n'y avait pas d'alternative pour les engrais, il n'y avait pas d'alternative pour les chiffons, etc., etc. Les matières premières urbaines ont soutenu l'industrialisation, donc soutenu la croissance, et puis sont devenues le facteur limitant de la croissance. Donc on s'en est débarrassé. Ce que je veux dire par là, c'est que c'est aussi l'idéologie de la croissance qui est derrière cette transformation.
6: Dans l'épisode 5, Sabine nous a expliqué que le tout à l'égout n'a pas tout de suite fait l'unanimité au sein des sociétés occidentales. Ici, Étienne nous explique la même chose sur le plan de la gestion de nos déchets de cuisine. Plusieurs institutions de l'époque ont d'abord cherché à maintenir des filières de recyclage sur leur territoire. Par exemple, en Île-de-France, dans les années 60, on envisageait de construire une vingtaine de plateformes de compostage pour revaloriser la matière organique des Franciliens. Mais ce projet a malheureusement été abandonné du fait de la montée en puissance de l'incinération et de la mise en décharge. À partir des années 70, nous cherchons à traiter les déchets et non plus à les valoriser. C'est désolant, mais je crois que sans nous en rendre compte, nous avons voulu mettre nos déchets sous le tapis et les faire disparaître. Et comme à chaque fois, certains en font leur profit. Une nouvelle industrie du déchet se crée avec un modèle particulier. Plus elle a de déchets, plus elle gagne de l'argent. Un modèle qui ne veut absolument pas que l'on diminue notre production de déchets. L'épisode précédent nous avait permis de comprendre la scission qui s'est opérée entre le monde agricole et la gestion des excréments humains avec l'arrivée des engrais fossiles. Étienne et Sabine nous racontent ici une autre scission, celle de la gestion des matières organiques avec le monde agricole. Nos déchets ménagers vont donc subir le même sort que les eaux usées. Merci à Étienne d'avoir accepté de nous parler de ses travaux, malgré le fait que sa thèse n'était pas encore terminée. Et merci à Sabine de continuer à nous guider dans cette fabuleuse histoire des toilettes. Dans le prochain épisode, nous replongerons dans l'eau. À la même époque, nous déplacerons ainsi notre regard vers les acteurs de l'eau, ceux qui sont désormais en charge de nos toilettes.
7: Cet épisode a été produit par l'association Circulus et réalisé par Victor Ledoux. Les interviews ont été effectuées par Nathan Prat et Victor Ledoux, la bande-son par Florian Berger, l'habillage sonore et les bruitages par Caroline Irigoyen, l'assemblage et le mixage par Plex, et les infographies par Jérémy Masse.

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1: Allô. Allez, répondez s'il vous plaît. Bon, j'hésite à ne plus vous appeler. Ça fait plusieurs jours que je tourne en rond chez moi. Je les appelle pas. Ils en ont peut-être marre de moi. Et puis, est-ce que je perds pas mon temps, moi, avec tout ça? Après tout, c'est vrai, c'est tout le temps moi qui appelle. Et vous, pas un seul coup de téléphone, pas même un petit message pour Noël ou la bonne année. Pourtant, vous m'écoutez, c'est sûr. Chacun de mes messages est pris en considération dans votre podcast. Bon, allez, terminez les gardes d'égo. Mais c'est bien parce que vous êtes des fans de caca comme moi. En plus, pour une fois, je n'ai pas de correction à vous faire. Je ne suis pas spécialiste des ordures ménagères comme Étienne, mais bon, après avoir écouté votre épisode, j'ai commencé à lire 2-3 papiers. Et comme vous le dites si bien, avec l'arrivée de nouveaux matériaux non dégradables comme les plastiques, il nous a semblé plus simple de mélanger toutes nos poubelles et de les faire disparaître dans des incinérateurs. Le phénomène s'est tellement accentué au XXIe siècle qu'en 2019, en Île-de-France, plus de 95% des déchets alimentaires sont enfouis ou incinérés. Et seul 1% fait l'objet d'une collecte sélective où l'on peut recycler la matière organique. Ce qui est intéressant, c'est qu'il a fallu attendre 2024 pour que nous commencions à réagir. Et quand je dis réagir, je veux dire collectivement, car bien entendu, de nombreuses personnes compostent leur épluchure depuis longtemps, notamment ceux qui habitent à la campagne. Donc, ce que je veux dire par là, c'est que la loi a changé très récemment. Ce n'est qu'à partir du 1er janvier 2024 que l'ensemble des collectivités françaises a l'obligation de proposer une solution pérenne de tri sélectif des déchets organiques sur leur territoire. En 2024, vous vous rendez compte? Quand on retrace la chronologie des événements comme vous le faites dans ce podcast, ça paraît inimaginable. C'est pourtant un bon sens de rendre à la Terre ce qu'on lui a pris. Nous sommes tellement déconnectés des cycles naturels qu'il nous a fallu plus de 50 ans pour réagir. Bon, je vous laisse. Faut que j'aille retourner mon tas de compost si je veux avoir de belles tomates cet été. À bientôt, bisous, Docteur Pou.

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0: Bonjour à tous et bonjour à toutes, bienvenue sur Radio Galaxie 98.5 FM, la radio du sud de Toulouse, la radio qui va de Toulouse au pied des Pyrénées. Et ben là, on va s'échapper un petit peu. On va aller sur le nord de Toulouse, on va aller à Bruguière, parce qu'à Bruguière va se dérouler du 13 au 17 mai, la 8e édition de Écho et Merveille. Et pour en parler, je suis avec son directeur Nicolas Chacour. Nicolas, bonjour.
1: Bonjour.
0: Nicolas Chacour, Écho et Merveille, 8e édition, ça a démarré en 2016 par une bande de copains, si mes souvenirs sont bons. C'est quoi exactement ?
1: Ça démarre par une volonté de rendre hommage en musique aux cultures de l'imaginaire par plusieurs axes, dont l'axe médiéval fantastique. Et l'axe médiéval fantastique au Bascala en 2016 pour une soirée a tellement marché qu'on s'est dit c'est cool, on va continuer ça. Et c'est devenu Écho et Merveille dès l'année d'après. Donc à la base, un festival de musique celtique, traditionnelle, folk, pagane, musique de filles, musique du monde, assez ouvert là-dessus. Et puis à côté de ça, on a rajouté pas mal d'ingrédients petit à petit et au fur et à mesure de l'aventure, parce que c'était une vraie aventure, même dans la conception. Et puis aujourd'hui, c'est un festival avec 40 groupes de musique, avec 3 scènes, avec de l'artisanat, du livre, des animations et beaucoup de choses pour toute la famille, quoi.
0: C'est un des plus gros festivals de Haute-Garonne.
1: Alors, au niveau de Toulouse Métropole, c'est le 3e festival de musique qui se passe sur un week-end après le Rose et Rio Loco. Mais les gens viennent d'absolument partout, donc c'est vrai qu'on se rend compte qu'à Toulouse, tout le monde ne connaît pas encore. Ça n'a pas la marque comme un grand festival comme Rio Loco, par exemple, pour l'instant. Mais c'est vrai que les gens viennent de partout. Donc on s'est rendu compte qu'il y avait quand même 90 départements représentés dans les ventes de places, les réservations, les premières réservations, là pour les soirs de concert notamment. Et en termes d'univers fantasy avec de la musique au milieu, c'est le plus grand festival d'Europe sur ces cultures-là, mais il n'y en a pas beaucoup, donc c'est facile.
0: Oui.
1: Du coup, il y en a quelques-uns, mais c'est vrai que c'est une thématique très particulière, c'est à la fois un peu niche et en même temps, ça plaît à tout le monde parce que tout le monde est concerné par l'imaginaire, tout le monde est concerné par la fantaisie, le rêve, et puis ces musiques sont très accessibles aussi, et l'artisanat, enfin le côté authentique en fait qui attire beaucoup, et nous on travaille là-dessus vraiment de manière acharnée.
0: Si on veut résumer la fantaisie un petit peu, on pourrait dire que c'est croire ou c'est voir que la magie fait partie de nos vies quotidiennes.
1: C'est le pouvoir de l'imaginaire dont on a besoin, peut-être de plus en plus. Et comment se réfugier dans des mondes, comment ces mondes peuvent structurer aussi notre pensée, nous accompagner au quotidien, être à la fois des refuges et à la fois vecteurs de créativité. C'est pour ça qu'on tient beaucoup aux livres, on tient beaucoup à... Il y a une chasse au trésor, il y a des choses, c'est un peu le festival dont vous êtes le héros. Et la fantaisie, elle a été popularisée dans les 20 dernières années beaucoup par Harry Potter, Seigneur des Anneaux, Game of Thrones. Mais il y a beaucoup d'autres choses liées à ça, il y a un univers assez varié. En littérature, en musique, finalement, il y a des choses très connexes. Et puis l'artisanat, qui est à la fois médiéval, mais plutôt médiéval fantastique. Mmh. Nous, on tient vraiment à tout ça. Et c'est transmission de savoir-faire d'un côté, puis la créativité, le rêve. Il y a des gens qui sont déguisés, évidemment. Il y a même un défilé de cosplay médiéval fantastique. C'est comment est-ce qu'on peut devenir le personnage de nos rêves le temps d'un week-end, puis se laisser aller et rencontrer que des gens bienveillants qui ont les mêmes passions ou qui veulent découvrir tout ça, quoi.
0: On va revenir un petit peu après sur l'agenda du festival, mais quand vous dites festival bienveillant, le public qui vient, c'est quoi? C'est des familles? C'est des adultes qui sont restés enfants?
1: Mais on a réussi à croiser deux publics, et c'est ça qui est un peu l'exploit et un peu inattendu de ce festival, c'est qu'à la fois, il y a des spécialistes de cette littérature-là, de cette musique-là, de cet artisanat-là, qui viennent et qui traversent le pays pour venir, et en même temps, il y a des familles du coin qui viennent pour une après-midi, pour une journée, se balader, prendre du rêve, avec des enfants qui vont faire plein d'activités, puis qui vont découvrir le jeu de plateau, le jeu de rôle, l'escape game, le lancer de hache avec papa ou avec maman, le tir à l'arc, et puis voir des concerts, même s'ils ne connaissent pas les groupes, ils s'éclatent devant, etc. Donc tout ça, c'est mélanger le grand public, qui est un public curieux, qui a envie de découverte, en fait, c'est un peu ça, hein, le truc, et les spécialistes de ces cultures-là, qui suivent ces groupes de musique, par exemple, depuis des années, et qui ont envie de les revoir. Donc ces deux publics se mélangent très bien. Et c'est ce qui fait la force d'Écho et Merveille et qui fait le nombre aussi du coup de spectateurs que nous croisons chaque année.
0: Alors vous disiez des curieux, des amateurs, mais il y a aussi des gens qui sont totalement mordus. Je pense par exemple aux équipes de trollball.
1: Le trollball, c'est un sport particulier parce que c'est à la fois un mélange entre du rugby, du quidditch à la Harry Potter avec des épées et une tête de troll

0: d'individus, mais aussi de formes littéraires et de formes artistiques. C'est-à-dire, il y a des concerts, puis il y a beaucoup d'animations, il y a 40 concerts, il y a 150 artisans d'art, et puis il y a aussi une trentaine d'auteurs.
1: Enfin, le Salon du Livre, c'est une centaine d'auteurs et d'illustrateurs mélangés, dont une vingtaine invités. C'est-à-dire qu'il y a 20 auteurs invités chaque année. Et puis, il y a des auteurs aussi plus confidentiels qui se lancent, qui exposent avec leurs œuvres, et des illustrateurs aussi. Et tous ceux-là sont sélectionnés parce qu'il y a beaucoup de demandes de plus en plus. Et on se retrouve avec un Salon du Livre de l'Imaginaire de 1500 m², mais au cœur du festival. C'est-à-dire quand on paye son entrée, quand on rentre, on a accès à tout le Salon du Livre, les conférences qui vont avec, les tables rondes, et on a accès aussi, évidemment, aux concerts, à tout le reste, quoi. Il faut savoir quand même que le parc fait 6 hectares. Mmh. Il y a une entrée nord-sud. Entre l'entrée nord et l'entrée sud, il y a presque un kilomètre. Donc voilà, on peut vraiment faire plein d'aventures différentes et plein de rencontres. Et une journée peut-être ne suffit pas, mais déjà, si on peut même passer une journée, on en prend plein les yeux, plein les oreilles, et on repart avec plein de souvenirs incroyables.
0: Il y a 3 scènes, je crois, avec des interventions différentes, et après, enfin, 3 scènes, dont les concerts du soir.
1: C'est ça, il y a 5 soirs de concerts, mais il y en a 3 sur les 5 qui sont au Bascala, donc la salle de concert de Bruyères, avec ses 1700 places debout. Et là, il y a une programmation plus réservée, entre guillemets, à ceux qui connaissent ces musiques-là. Les têtes d'affiche cette année, je vous donner quelques noms, Vision of Atlantis, qui a en fait un carton au Hellfest l'année dernière. Il y a le groupe In Extremo, le groupe Les Rumjacks, qui viennent d'Australie, qui est une sorte de Dropkick Murphy, c'est-à-dire c'est du punk celtique. Mm-hmm. C'est très dansant, ça cartonne vraiment. Il y a Haywar, Phénomène Viking. Il y a beaucoup, beaucoup de groupes comme ça, Corpic Lani, etc. Et ça, c'est le soir. Et puis, il y a aussi une soirée d'ouverture et de clôture, mais celle-là sur l'open air, c'est-à-dire la seconde scène, qui est quelque part la plus grande, parce qu'elle est en extérieur et on peut rentrer 3 000 à 4 000 personnes devant. Et là, il y a des concerts en journée et des concerts d'ouverture et de clôture. Et il faut savoir un truc, c'est que nous, on ne hiérarchise pas vraiment. C'est-à-dire qu'on peut retrouver des groupes qui ont été tête d'affiche au Bascala le soir, qui l'année d'après se retrouvent sur l'open air ou la scène du lac, parce qu'on a envie de les revoir tout simplement et on a envie de continuer l'histoire avec eux. Ça fait partie de l'identité vraiment de ce festival. Et donc, on continue à les faire revenir, etc. C'est souvent des groupes qui sont hors tournée. Mmh. Il n'y a pas de logique. C'est on veut vous faire venir là, venez. Et tout le monde passe un super moment. Donc oui, il y a 3 scènes, le Bascala le soir, pour 3 soirs, l'Open Air, qui est en plus une nouvelle scène cette année encore, et la scène du lac. Il faut savoir qu'à Bruyères, dans le parc, il y a un théâtre de verdure. Et dans ce théâtre de verdure, on peut rentrer 700 personnes assises, et on rajoute une scène du coup, et les gens voient le concert, et derrière le lac, en transparence, c'est magnifique.
0: Alors vous disiez tout à l'heure qu'il y avait différents types de musique, il y avait du folk paganique ou du rock paganique.
1: Oui, on appelle ça du pagan folk. Alors c'est en fait... C'est beaucoup d'instruments sur scène. Le pagan folk, on peut dire, c'est de la folk, c'est de la néo-folk, c'est disons que c'est de la chanson, souvent, assez rythmée. Le groupe qui peut représenter ça le mieux, peut-être, c'est un groupe allemand qui s'appelle Faun, F-A-U-N, qu'on a fait venir plusieurs fois au festival. C'est des mélodies incroyables, des voix sublimes, mais avec des instruments, et ça joue, et c'est dansant.

0: On appelle ça du folk pagan parce que c'est un rapport un peu avec la culture païenne, mais je pense que c'est juste, c'est pas forcément religieux, c'est quelque chose qui est plus de l'ordre de la culture, du rapport à la nature aussi. Donc c'est des groupes qui sont très ancrés, souvent des groupes nordiques. Et il y a du rock, il y a du punk, il y a du celtique. L'élément celtique, c'est un peu le lien aussi des groupes bretons, des groupes anglais, irlandais, écossais. Tout ça se mélange. Et puis il y a souvent de la fusion maintenant. Le métal n'est jamais très loin. La chanson, enfin voilà, c'est varié. Et les gens sont très étonnés. Des fois, on invite des amis qu'ils ne connaissaient pas et puis ils tombent sur des concerts dont ils n'auraient jamais entendu parler, qui sont pourtant des gens qui font des tournées mondiales. Et ils se régalent parce qu'en fait, ça plaît vraiment à un grand nombre. C'est pour ça que dans le parc en journée, c'est important aussi d'avoir des concerts les plus accessibles. Tout le monde peut danser devant et découvrir vraiment beaucoup, beaucoup de groupes, quoi.
1: Vous me le disiez en préparant l'émission, c'est que vous êtes un festival indépendant. Comment on arrive à maintenir un festival indépendant aujourd'hui ?
0: C'est très compliqué. C'est beaucoup de sacrifices, c'est beaucoup de travail. Et c'est une équipe aussi de qualité.

0: association, loi 1901. Il y a 70 techniciens, intermittents du spectacle, salariés qui travaillent sur le festival, le temps du festival. On est 3 ou 4 sur l'année entière. Et 400 bénévoles dont nous avons absolument besoin et qu'on accueille le mieux possible chaque année. Et en fait, ça crée une famille, Écho et Merveille. Mais on a besoin de ça, on a très peu de subventions. Peut-être cette année, on aura 1% du budget en subvention. C'est-à-dire que c'est pas du tout le modèle d'autres festivals qui attendent autant de monde. Je pense que ça vient du fait qu'on a tellement été indépendants depuis le début qu'on n'a jamais su structurer ça dans ce sens-là. Et que du coup, bah, pour ça, tout le monde participe. C'est-à-dire que il faut le prix juste pour un artisan, il faut le prix juste pour un restaurateur, et il faut le prix juste pour un festivalier. L'entrée ne peut pas être gratuite pour tout le monde, elle l'est pour les moins de 6 ans. Et on fait un petit tarif pour les 6-12 ans, dans les 7 euros. Mais il faut quand même qu'une entrée au parc ait du sens. Donc elle est à 13 euros en prévente pour un adulte, plus de 13 ans. Parce que bah, ça permet de financer bah, la sécurité, le parking, les navettes, la programmation, etc. C'est un festival qui coûte plus d'1 million d'euros à fabriquer et qui dépend du bon vouloir des gens de venir s'y balader. Et puis évidemment la buvette, etc., qui rapporte beaucoup, qui permet, tout en maintenant pareil, des produits locaux, bio, que de la bière artisanale locale, pareil pour les boissons non alcoolisées, qui sont que bio et locales, ça permet aussi d'équilibrer les comptes du festival. En gros, c'est ça, c'est les entrées du parc, des buvettes, les entrées des concerts du soir, qui sont plus chères, et puis les artisans, les restaurateurs, les exposants, qui doivent payer un stand quoi, pour être là. Et qu'on sélectionne de manière très drastique, sachant qu'il y a beaucoup de demandes, de plus en plus.
1: Et puis des gens qui ont envie de revenir, j'imagine, d'une année sur l'autre.
0: Mais c'est un peu le crève-cœur qu'on a, c'est-à-dire que les artisans, par exemple, on a 1500 demandes par an pour 70 nouvelles places. C'est très compliqué, et puis ils comprennent pas forcément tous, parce que comme ils ont très bien marché, ils se disent, bah les gens veulent me revoir. Oui, oui, mais le problème, c'est que nous, il faut qu'on fasse tourner un petit peu aussi. Sur les auteurs du Salon du Livre, ça commence à arriver, le phénomène d'avoir de plus en plus de demandes. Les groupes de musique, on en a beaucoup trop aussi. En fait, on n'a pas la place de mettre tout le monde, sachant qu'on veut revoir des gens. Mais il faut aussi de la nouveauté, on en met chaque année et c'est trop bien. Ça crée des nouvelles histoires, mais on est un peu dans ce schéma-là où comme c'est le seul festival dans cet esprit-là vraiment et qu'en plus il marche, bah ça, effectivement ça attire beaucoup de monde.
1: Ça attire du monde. Je suis avec Nicolas Chacour. Nicolas Chacour qui est le directeur du festival Écho et Merveille qui va se dérouler du 13 mai au 17 mai sur la base de loisirs de Bruguière avec la scène du Bascala à côté. 5 soirées de concerts, du folk, du métal, du pagan métal, des journées d'animation avec des spectacles déambulatoires dans tout le parc du festival. C'est pour tout le monde, c'est pour les jeunes, c'est pour les moins jeunes, c'est pour ceux qui sont restés très jeunes dans leur tête. C'est pour voir un monde de magie. On ouvre les portes de la magie, on va dire, c'est ça, hein?
0: Oui, c'est complètement ça. C'est ouvrir les portes d'un monde magique. D'ailleurs, quand on aura un peu les moyens et le temps, on aimerait faire fabriquer de manière artisanale une grande porte, un peu comme si on rentrait dans une porte d'univers Hobbit ou quoi. Mais oui, c'est complètement ça. C'est une immersion dans un monde féerique dans lequel tout le monde a sa place.
1: Et je retiendrai ce que vous avez dit tout à l'heure, c'est que chacun peut y devenir son propre héros, qu'il vienne comme il arrive, habillé en armure, en habit elfique ou alors magicien, il aura sa place.
0: Complètement. C'est le festival où vous êtes le héros. D'ailleurs, il y a une chasse au trésor pour adultes dans lequel, à la fin, on peut gagner un voyage à travers l'Europe. L'année dernière, ils sont partis en Islande, le couple qui a gagné. C'est vous dire que le rêve peut être partout et on peut rentrer avec une entrée du parc et repartir avec un voyage. C'est vraiment rigolo d'arriver à aller au bout de ce genre de choses. Chacun peut faire son aventure et d'ailleurs, quand on voit les retours des gens, chaque personne n'a vécu le même festival et c'est incroyable quoi.
1: Ça se passe donc à Bruguière du 13 au 17 mai. 40 groupes sur scène, un salon du livre avec 1500 mètres carrés d'auteurs, d'illustrateurs et plus de 150 artisans, des animations toute la journée. Les gens qui voudraient un peu plus d'informations sur ce festival, Nicolas Chacoury, pour aller où?
0: D'abord le site ecoetmerveille.com, tout attaché, hein, Écho, E-C-H-O-S et puis merveille.com. Sinon sur Facebook et Instagram, beaucoup. On donne beaucoup d'infos pratiques. On continue tout le temps, toute l'année, il y a beaucoup de choses. Et puis le site web, quoi.
1: Merci beaucoup d'être venu sur Radio Galaxie et puis on vous souhaite un bon festival cette année surtout.
0: Merci beaucoup, à bientôt.

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On vend une Peugeot 208 essence de couleur blanche à boîte manuelle. Au niveau du kilométrage, elle a 93 719 km. Le contrôle technique est validé et la courroie de distribution a été changée. Elle est à vendre pour 8 700 euros. Pour plus de renseignements, vous contactez le 06 08 35 67 70 06 08 35 67 70. Et si vous aussi vous vendez ou que vous recherchez quelque chose, envoyez-nous vos annonces depuis notre site internet radiogalaxy31.com, rubrique annoncer. C'est avec grand plaisir que nous les diffuserons. Merci de votre fidélité et à très vite.

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1: La Fève du Tarn, l'association de la Fondation étudiante pour la ville, a fêté ses 30 ans en 2025. Elle est encore aujourd'hui bien active avec toujours le même objectif, faire de la jeunesse un acteur clé de la lutte contre les inégalités, créer des liens et de la solidarité. Nawel Bensetti, délégué interdépartemental Tarn-Aveyron, revient sur la création de cette antenne locale.
2: Alors la FEF, c'est une association nationale. Elle est arrivée à Albi en 1993, soit 2 ans après sa création à l'échelle nationale. Elle est localisée donc au sein de l'université Jean-François Champollion. C'est l'université et la ville d'Albi à l'époque qui a souhaité justement faire venir la FEF pour créer du lien entre campus et quartier de la ville, pour voilà, créer une passerelle entre le monde étudiant et la jeunesse albigeoise. L'enjeu, c'est de permettre en tout cas de mobiliser des étudiants et aujourd'hui de plus en plus de lycéens à être mentor d'un enfant ou d'un jeune qui peut rencontrer des difficultés dans son parcours. C'est avant tout une rencontre et un parcours à partager à deux. Et l'étudiant ou en tout cas le lycéen apprend du jeune qui l'accompagne. La FEV est un enfant de la politique de la ville, puisque en 1991, c'est dans le cadre de la politique de la ville que la FEV a été créée. Et donc notre champ d'action premier est vraiment de permettre à nos mentors d'aller dans les quartiers politiques de la ville, des villes où on intervient, donc bien évidemment Albi, mais on est également à Carmo, à Castres, Gaillac, voilà, plusieurs villes du département du Tarn. Et notre enjeu, c'est vraiment d'accompagner les enfants issus de ces quartiers pour leur permettre aussi de montrer que l'université peut être aussi accessible pour eux. Alors on a un projet en effet qui s'intitule l'accompagnement vers la lecture où l'objectif c'est vraiment des mentors qui accompagnent des enfants, pas dans l'apprentissage de la lecture mais plutôt dans l'éveil et l'utilisation de l'outil du livre comme une lecture plaisir. Et voilà, l'enjeu c'est d'aller à la bibliothèque, dans des tiers-lieux, voilà, pour lire et raconter des histoires à ces enfants et faire en sorte que le livre puisse être ramené au domicile et devienne un outil familier pour ces enfants et ces familles.
1: La FEV a fêté ses 30 ans il y a quelques mois, un moment important pour l'équipe.
2: Un moment important parce que ça nous a permis de valoriser et en tout cas de, voilà, de mettre en valeur en fait toutes les actions et tout l'historique de la FEV à travers ces années, ces territoires, à travers ses engagés, parce que c'est quand même eux qui sont acteurs premiers sur le terrain. Donc voilà, ça a été un moment où on a pu valoriser et aussi se rassembler autour de cet événement et montrer aussi aux partenaires ce qui nous unit, c'est aussi l'engagement et accompagner en tout cas les plus fragiles.
1: Ce numéro de 180 secondes a été réalisé par Radio Albigès pour l'Assemblée régionale des radios associatives dans le cadre d'un partenariat avec la région Occitanie-Pyrénées-Méditerranée.
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3: Bonjour et bienvenue. Si vous nous rejoignez, 15h, TU 17h ici à Paris, le journal sur RFI.
4: Gilles Moreau.
3: Dans l'actualité, la fin du séjour en Chine de Donald Trump, visite de 2 jours dont les 2 pays dressent un bilan positif. Visite historique qui fera date selon Xi Jinping. Le président américain, lui, se félicite d'avoir décroché des accords commerciaux fantastiques, dit-il, ainsi qu'une proposition d'aide pour débloquer le détroit d'Ormuz. La République démocratique du Congo à nouveau frappée par le virus Ebola. L'agence sanitaire de l'Union africaine annonce qu'une épidémie a déjà fait des victimes, à suivre dans un instant. En France, le ministre de l'Intérieur affirme sa détermination intacte et totale contre le narcotrafic. Il s'est rendu ce matin à Nantes, dans l'ouest de la France, au lendemain d'une fusillade qui a coûté la vie d'un adolescent de 15 ans. Une nouvelle épidémie d'Ebola est donc en cours en République démocratique du Congo. Annonce faite ce matin à Addis Abeba par l'Africa CDC, c'est l'agence sanitaire de l'Union africaine. Ont déjà été recensés quelque 246 cas suspects, dont 65 mortels. Alors que sur les 20 échantillons envoyés pour analyse à Kinshasa, 13 ont été détectés positifs par les équipes de l'INRB. C'est l'Institut National de Recherche Biomédicale. Paulina Zidi, vous êtes en direct de Kinshasa.
5: Oui, alors cette épidémie touche une zone frontalière entre la RDC, le Soudan du Sud et l'Ouganda. Sont concernées 2 aires de santé en Ituri, Mungwalu, qui est une zone minière située à 90 km au nord de Bunia, et Rwampara, située, elle, juste à la sortie de la capitale provinciale, tout près de l'aéroport international. Cette province de l'Ituri est en proie à différents conflits armés, des conflits intercommunautaires, mais aussi la présence du groupe djihadiste ADF, une situation d'insécurité qui va compliquer le déploiement de la réponse médicale. Selon les premiers résultats, la souche en cause serait celle dite de Bundibugyo, pour laquelle il n'y a pas de vaccin disponible et qui est responsable de 2 épidémies par le passé, la dernière en 2012. Pour cette nouvelle vague, les premiers décès remonteraient au mois d'avril avec une augmentation de la mortalité dans la zone de santé de Mungwalu en raison d'une fièvre hémorragique. Vague de décès qui s'est poursuivie durant ce mois de mai selon un rapport des autorités provinciales de santé daté du 13 mai que RFI a pu consulter.
3: Merci pour ces précisions. C'était Paulina Zidi en direct de Kinshasa. Autre virus qui préoccupe la communauté internationale, c'est l'antivirus, beaucoup plus rare qu'Ebola, mais tout aussi dangereux. 6 passagers du navire de croisière où s'est déclaré un foyer sont arrivés sur une base militaire de l'ouest de l'Australie où ils devaient être placés en quarantaine. Leur test était négatif avant leur embarquement. Ils devaient être à nouveau testés. Également dans l'actualité, le bilan de la visite en Chine de Donald Trump. Le président américain est reparti au terme d'une visite de 2 jours dont les 2 pays restent un bilan positif. Le président américain s'est targué d'avoir décroché des accords commerciaux remarquables, sans plus de précision, ainsi qu'une proposition d'aide chinoise pour débloquer le détroit d'Ormuz. La Chine, selon lui, s'engage à ne pas fournir d'armement à l'Iran. Or, derrière ces annonces se cache une stratégie américaine d'assèchement de l'économie chinoise par le pétrole. C'est l'analyse faite par un spécialiste, Emmanuel Linco, professeur à l'Institut catholique de Paris et directeur de recherche à l'IRIS.
6: Trump utilise le pétrole comme une arme de guerre. 45% des importations pétrolières pour la Chine proviennent précisément du Moyen-Orient, sans oublier les engrais qui transitent aussi par Ormuz, donc c'est quand même important évidemment pour l'économie chinoise. Et on voit déjà au bout d'un mois et demi de conflit, plus même, l'impact que cette crise a sur l'économie chinoise. Et à mon avis, c'est ce que recherchait précisément Donald Trump, c'est-à-dire qu'il s'agit en fait d'assécher l'économie chinoise et de fixer très haut justement le montant des transactions pétrolières que les Américains voudraient justement imposer aux Chinois. En même temps, les Chinois ne sont pas complètement asséchés, hein. Il y a toujours l'approvisionnement russe, mais qui n'est pas si important qu'on le croit. Je pense vraiment que c'est une arme de guerre utilisée par Trump et qu'il y a une stratégie qui a été initiée par les frappes contre le Venezuela et qui se poursuivent aujourd'hui avec l'Iran.
3: Emmanuel Linco interrogé par Yelena Tomic. Dans ce cadre, on apprend que le président Xi Jinping se rendra aux États-Unis cet automne à l'invitation de Donald Trump. Nouveau bombardement au Liban. Des frappes ont visé ce matin le secteur de Tyr dans le sud du Liban après les appels de l'armée israélienne à évacuer des villages de la région. Côté diplomatie, les discussions israélo-libanaises doivent se poursuivre aujourd'hui à Washington. La capitale ukrainienne Kiev observe une journée de deuil au lendemain des bombardements massifs de la Russie dans la nuit de mercredi à jeudi. Ils ont fait au moins 24 morts. Parallèlement, Russes et Ukrainiens ont procédé ce matin à l'échange de quelques 205 prisonniers de guerre dans chaque camp. Enfin, une trentaine de pays membres du Conseil de l'Europe ainsi que l'Union européenne, l'Australie et le Costa Rica. Tous ces pays ont dit leur accord de principe pour rejoindre le futur tribunal spécial destiné à juger l'invasion russe de l'Ukraine. Plus que quelques jours d'attente au Pérou, c'est dimanche que doivent être proclamés les résultats officiels du premier tour de la présidentielle des 12 et 13 avril. Le second tour devrait opposer la candidate de droite Keiko Fujimori à celui de la gauche, Roberto Sanchez. Celui-ci devancerait de peu l'ultraconservateur Rafael López Aliaga qui n'a pas dit son dernier mot, François-Damien Bourgerie.
7: Des centaines de militants réunis mercredi soir à Lima et un candidat persuadé d'être victime d'une cabale.
8: La mafia au sein du Conseil national électoral et de l'Office national des processus électoraux veut nous démoraliser.
7: Voilà des semaines que Rafael López Aliaga dénonce des fraudes et des irrégularités lors du premier tour de la présidentielle. Le 12 avril, des retards dans l'acheminement du matériel électoral avaient empêché plus de 50 000 électeurs de voter. Les autorités avaient dû prolonger le vote d'une journée. La mission d'observation de l'Union européenne avait évoqué de graves défaillances, tout en affirmant n'avoir relevé aucune preuve objective de fraude. Mais Rafael López Aliaga n'en démord pas. Pas question pour lui de reconnaître sa défaite.
8: Nous voulons la vérité, messieurs du Conseil national électoral. Nous voulons la vérité, messieurs de l'Office national des processus électoraux. Et nous l'obtiendrons d'une manière ou d'une autre.
7: À deux jours de la proclamation officielle des résultats, le candidat du parti Rénovation Populaire réclame donc l'organisation d'une nouvelle élection dans les 48 heures.
3: C'était François-Damien Bourgerie. En France, le ministre de l'Intérieur Laurent Nunez s'est rendu ce matin à Nantes, dans l'ouest de la France, au lendemain d'une fusillade mortelle liée au trafic de drogue. Un adolescent de 15 ans a été tué. Nantes est endeuillée par l'insupportable mort d'un adolescent. A réagi la maire Johanna Roland, dénonçant le narcotrafic qui gangrène le pays. Le ministre, lui, affirme sa détermination intacte et totale contre le narcotrafic. Le Premier ministre espagnol, Pedro Sanchez, défend la décision, selon lui, cohérente de son pays de ne pas participer à l'Eurovision, et ce, en signe de protestation contre la présence d'Israël. Il se dit convaincu d'être du bon côté de l'histoire. La finale du célèbre concours musical aura lieu demain samedi à Vienne, en Autriche. D'autres que l'Espagne sont sur cette ligne, l'Islande, l'Irlande, les Pays-Bas et la Slovénie. Enfin, les cinéastes au chevet de l'histoire cette année au Festival de Cannes. Que ce soit la résistance française, l'Allemagne post-Seconde Guerre mondiale ou bien le Paris des années 1920, autant de périodes explorées par la sélection, tout comme la guerre du Kosovo. Auteur du film Doigt, la réalisatrice kosovare Blerta Bacholi suit une jeune fille de 13 ans aux prémices de la guerre entre la minorité albanaise et le pouvoir serbe, Léa Boutin-Rivière.
9: Doua a 13 ans et comme toutes les filles de son âge, elle attend ses premières règles, vit les petites humiliations du collège et pique des t-shirts à sa sœur. Mais Doua est aussi albanaise, à Pristina en 1998, et pour elle, l'adolescence est rythmée par les risques d'agression, le harcèlement de la police serbe et la peur constante d'être arrêtée. Cette histoire, c'est celle de la réalisatrice Blerta Bacholi, forcée de fuir le Kosovo à 16 ans.
10: Bien sûr, nous avons dû changer certaines choses pour que cela reste un film, mais c'est largement basé sur ma vie et sur ce que j'ai réellement vécu pendant la guerre. Je crois que c'est ma façon d'accepter mon histoire. Traverser ces traumatismes à nouveau, c'est une forme de soulagement, car ça me permet d'en parler déjà, et peut-être même d'en guérir.
9: Pendant 1h40, la cinéaste entremêle avec brio la banalité du quotidien et la violence de plus en plus proche, comme sa caméra qui ne quitte jamais d'où a des yeux. Les spectateurs non plus, immergés dans cette histoire très actuelle, celle des adolescents de Pristina, de Kiev ou de Gaza. Apolline Verlon, Léa Boutin-Rivière, Cannes, RFI.
3: Voilà, la réalisatrice kosovare Blerta Bacholi signe le film.

Nous allons maintenant faire un saut temporel. Voici un titre qui est sorti au mois de mai. Mais c'était en 2010. Souvenez-vous.

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0: Bonjour à tous, bonjour à toutes, bienvenue sur Radio Galaxie 98.5 FM, la radio du Sud Toulousain, et nous allons parler déplacement, nous allons parler mobilité, nous allons parler vélo. Pourquoi vélo? Parce que c'est le mois du vélo, c'est une manifestation nationale et on va voir comment elle se décline sur le plan local. Sur le plan local, c'est une opération portée par le pays Sud Toulousain et qui va se décliner sur chacun des trois territoires, communauté de communes du Volvès, communauté de communes du bassin Haute-Rivain et communauté de communes Cœur de Garonne. Et au niveau du pays Sud Toulousain, je suis avec Aurore Blasco. Aurore, bonjour.
1: Bonjour Bruno.
0: Et il y a aussi d'autres associations qui participent ici à cette manifestation pendant tout le mois de mai, parce que ça s'appelle Mai à vélo. Il y a l'Areco Brada de Caserres. Mathieu, bonjour.
2: Bonjour Bruno.
0: Et Antoine pour Vélo 107. Bonjour.
3: Bonjour.
0: Aurore, Mai à vélo, c'est quoi?
1: Mais à vélo, c'est une manifestation nationale qui est montée par un collectif qui essaye de rassembler les différents événements autour du vélo et essayer d'impulser une dynamique à l'échelle nationale sur cette thématique pour amener les gens à pratiquer davantage. Et donc, à l'échelle du pays sud toulousain, très modestement, on a essayé de rassembler l'ensemble des initiatives dont on avait connaissance sur le territoire pour pouvoir proposer une programmation et donner de la visibilité un petit peu à toutes ces actions tout au long du mois de mai.
0: Donc ça veut dire que c'est localement une incitation à faire du vélo.
1: Exactement.
0: Une incitation à faire du vélo parce qu'on n'en fait pas assez souvent.
1: On pourrait toujours en faire plus.
0: Mais bon, c'est vrai qu'on est sur un territoire, on n'est pas complètement plat, il y a des coteaux, il y a des choses qui montent et qui descendent. Qui fait du vélo? Tout le monde fait du vélo?
3: Moi, je n'ai pas les statistiques, mais non, tout le monde ne fait pas du vélo. Puis il y a vélo loisir, vélo contraint parce qu'on n'a pas de voiture ou pas de permis de conduire, vélo utile... Mais non, tout le monde ne fait pas du vélo, tout le monde ne sait pas faire du vélo d'ailleurs.
0: Tout le monde ne sait pas faire du vélo, ça c'était Antoine Vélo 107, association sur carbone. Alors Vélo 107 sur carbone, c'est quoi?
3: Alors Vélo 107, c'est une association qui existe depuis une dizaine d'années sur carbone, une association militante pour développer le vélo, pour penser le vélo à carbone et autour. Donc ça regroupe des bénévoles qui sont des usagers du vélo au quotidien pour aller au travail, pour mettre son vélo dans le train, pour faire ses courses, pour amener ses enfants à l'école à vélo et qui réfléchit et qui propose des actions autour du vélo tout au long de l'année, mais en particulier sur le mois de mai, parce que il y a cet événement national et on essaie de s'y greffer pour pouvoir avoir plus de visibilité.
0: D'après vous, donc il y a trois sortes de vélos, le vélo utile, le vélo loisir et le vélo sportif.
3: Bah, si on veut catégoriser, oui, mais après, chaque personne qui fait du vélo en parlera différemment, je pense. Nous, on essaie de regrouper toutes les personnes qui sont touchées par le vélo, qui touchent au vélo ou qui aimeraient y toucher plus en apprenant plus à le réparer ou à en faire mieux, à rouler plus en sécurité. Nous, on s'adresse vraiment à tous les usagers du vélo, jeunes, moins jeunes.
0: Vos membres sont qui?
3: Eh ben, ce sont des citoyens carbonés principalement, mais ça peut être aussi des petites communes autour de Carbone. Parfois, ce sont des personnes qui prennent juste l'adhésion pour pouvoir faire des balades de temps en temps le mercredi après-midi autour de Carbone, qui prennent l'adhésion pour nous soutenir aussi et pour apporter un peu plus de poids auprès de nos politiques aussi quand on fait un peu de plaidoyer pour les villes, pour pouvoir développer le mobilier urbain ou tout ce qui est les dispositifs autour de la mobilité du vélo dans la ville. Voilà, il y a des jeunes, il y a des moins jeunes, il y a de tout. Il y a des sportifs, des pas sportifs. Voilà, c'est vraiment ouvert à tout le monde.
0: Et d'après ce que vous disiez, vous avez aussi plusieurs types d'actions que vous proposez, c'est-à-dire à la fois de l'accompagnement à l'initiation au vélo, de l'accompagnement à la remise en selle peut-être aussi, et puis de l'accompagnement à la réparation.
3: Oui, tout à fait. Alors après, par exemple, les balades organisées, c'est vraiment pour tous les niveaux. On a décidé de promouvoir le vélo facile, en fait. Donc, pour pas faire des balades de plusieurs dizaines de kilomètres et effrayer les gens, on a proposé des balades très, très faciles sur 1h30, 2h. Vraiment accessibles à tous et toutes sur terrain plat, par exemple. Pour les enfants aussi. Là, par exemple, à la fin du mois de mai, on va proposer un parcours pédagogique sur la place de la République pour pouvoir sensibiliser aussi les plus jeunes au port du casque, au respect du code de la route. Comment se positionner sur la route quand il y a des voitures autour pour garder son sang-froid et avoir la bonne attitude. Et après, on propose aussi des ateliers de réparation participative, en fait, où les personnes qui souhaitent apprendre à réparer leur vélo viennent et sont conseillées par des professionnels aussi, parce qu'il y a des professionnels du vélo aussi dans notre association et qui les aident à réparer, à régler un dérailleur, à changer un pneu, à régler un frein, etc.
0: La réparation de vélo et l'accompagnement de savoir comment faire du vélo, c'est aussi vous, votre travail, Mathieu, à l'Areco Brada?
2: Oui, un petit peu. Alors, l'Areco Brada, je vais d'abord présenter la structure rapidement. Donc, c'est une ressourcerie qui est située à Caserres.
0: C'est-à-dire ?
2: Une ressourcerie, c'est un lieu où on récupère les objets dont les gens veulent plus se servir, qu'ils jettent ou qu'ils transmettent, qu'ils nous amènent. Et nous, on effectue un tri là-dedans, on essaie de remettre en état ce qu'on peut remettre en état. Il y a un magasin de vente et puis le reste est retrié vers des filières de recyclage. C'est une structure où il y a un grand magasin et il n'y a pas que des vélos. Il y a des vélos, mais il y a aussi des meubles, des livres, de l'électroménager. Et il y a des ateliers de réparation qui vont avec cette structure. Et la ressourcerie Recobrada, c'est aussi un chantier d'insertion. Moi, je travaille à l'atelier vélo de Recobrada où on récupère des vélos qui viennent soit de déchetteries, soit que des gens nous amènent, nous donnent parce qu'ils s'en servent plus. Et on a un atelier de reconditionnement de vélos qui s'est beaucoup développé cette année avec le partenariat avec le Pays Sud Toulousain. Et donc, on propose des vélos à la vente qui ont été complètement révisés, remis en état dans nos ateliers avec changement des pièces d'usure, vérification, on fait de la peinture, on essaie vraiment de faire des vélos qui sont en bon état et qui donnent envie aux gens de monter dessus.
0: Des vélos qui sont destinés à qui ? Aux enfants ? Aux adultes ?
2: Alors, on a tout. Effectivement, les vélos enfants, c'est quand même une grosse demande parce que forcément, les enfants grandissent, donc on a besoin de changer le vélo assez souvent. C'est une bonne part de nos vélos, mais on a aussi beaucoup de vélos adultes, donc ça s'adresse un peu à tous les publics. On a des VTT, des vélos de ville, des vélos de route, des VTC, des vélos enfants, des roulettes, pas de roulettes. Il y en a pour tous les goûts. Mmh. Et l'idée, c'est quand même de vendre des vélos reconditionnés à des tarifs accessibles pour des gens, pour répondre aussi à des questions de mobilité.
0: Si je devais faire une fourchette de prix, ça serait quoi ?
2: Il y a deux tarifs. Il y a le tarif normal, on va dire, suivant les vélos enfants, ils démarrent dans les 40 euros. Et puis, on a des beaux vélos adultes qui sont de bonne qualité et en très bon état, qui peuvent monter jusqu'à un peu plus de 100 euros, 120 euros. Mmh. Et puis, avec ce partenariat avec le Pays Sud Toulousain, on a instauré les tarifs solidaires. Et donc, pour les gens qui ont un coefficient familial inférieur à 1000, tous les vélos sont à 40 euros, peu importe le vélo. Donc, ça, c'est le tarif solidaire.
0: On voit bien qu'il y a plusieurs associations qui ont des missions différentes, mais qui se rassemblent, parce que c'est l'objectif de ce Mets à vélo, c'est de faire des choses en commun et de partager un petit peu cette passion du vélo sur ce territoire, sur les trois communautés de communes. Alors vous, Aurore, au niveau du Pays Sud Toulousain, vous avez recensé quelques opérations qui se déroulent sur ce Pays Sud Toulousain. On a quoi en particulier? Si on devait faire deux, trois grands focus, on va y trouver quoi?
1: Des ateliers de remise en selle, tous les mercredis matin à partir de 10h30, entre 10h30 et midi à Carbonne. Des ateliers qui sont portés par la Maison du Vélo de Toulouse, donc qui viennent apprendre ou réapprendre aux gens à pédaler en toute confiance. Sur la question du déplacement, on aura aussi un peu de conseils en mobilité avec WeMove et la Comcom du Volvestre. Ensuite, il y aura des ateliers de réparation de vélos. Ça, il y en aura un certain nombre donc à retrouver dans le programme. Ces ventes de vélos et puis après, pas mal de temps de balades, randonnées vélo. Donc, comme ça a été évoqué tout à l'heure, plutôt tout public et familial en général. Et après, il y aura aussi des propositions autour du cinéma avec des projections au cinéma du Bois de Castres à Carbonne et à Montesquieu sur la nouvelle aventure mobile qui concerne la présentation des Véli, des véhicules légers intermédiaires.
0: Véhicules légers intermédiaires, c'est quoi ça ?
1: C'est pas une voiture, c'est pas un vélo, mais c'est un moyen de transport un peu innovant qui peut répondre à des besoins, notamment en milieu rural, pour parcourir des distances un peu plus grandes, avec du dénivelé et sur des durées un peu importantes.
0: Antoine, si on devait préciser un peu, c'est le vélo électrique, c'est quoi ?
3: C'est électrifié, effectivement. Donc ça peut aller jusqu'à 25 km/h ou jusqu'à 45 km/h ou même un peu plus pour certains modèles. Ça a l'avantage de prendre moins de place, effectivement, sur la voie publique. On peut transporter un, deux, voire plus passagers, des enfants, des marchandises. C'est assez peu développé en France pour l'instant, hein, mais on va y venir, hein, puisque l'entretien des routes coûte cher. On voit que l'essence coûte très cher aussi. On n'a peut-être pas besoin d'avoir des véhicules très très gros, très très lourds pour faire des petits déplacements en campagne. Ce sont des véhicules en fait du futur, hein, pour nous.
0: C'est ce qu'on appelle aussi les vélos cargo, tout ça.
3: Alors les vélos cargo, c'est vraiment la fourchette basse, on va dire, des véhicules légers intermédiaires. C'est vraiment la première marche. Imaginez en fait. Quatre roues, un volant ou un guidon, vous pédalez, c'est une assistance, donc il y a un moteur électrique avec une batterie. La plupart du temps, sur les vélos légers intermédiaires, vous avez aussi un toit, en fait, avec des petites portières. Le tout est très très léger, en fait. Hein, mm-hmm. Vous retrouvez les essentiels d'une voiture, mais en plus petit, en moins puissant.
0: C'est entre le vélo et la voiturette.
3: C'est ça, entre le vélo et la voiturette, on peut dire ça. Il y a pas mal d'entreprises qui se lancent là-dedans en France et qui développent des solutions pour les entreprises aussi. Ça peut être pour la logistique, pour le transport. Il y a énormément de projets qui sont en développement en France actuellement. On entend assez peu parler, donc c'est pour ça, à Vélo 107, on a voulu proposer une projection et un débat au mois de mai au cinéma du Bois de Castres avec un expert du domaine, là, qui est Fred Bernard, qui a une entreprise aussi dans l'Ariège. Et dans le 65, là, qui conçoit en fait et développe ce type de véhicule.
0: Mathieu, vous, on pourra vous retrouver où lors de ce mois de mai à Vélo pour acheter éventuellement des vélos, voir ce que vous avez en stock?
2: Nous, la vente de vélos, elle se fait d'une part au magasin de Caser de la Ressourcerie, mais dans le cadre du partenariat, l'idée c'est d'aller aussi se déplacer sur tout le territoire du pays sud toulousain. Donc on a pas mal de dates, et pas que pendant mai à vélo d'ailleurs, mais pendant mai à vélo, on sera le samedi 9 mai à Carbonne, au Bois de Castres, pour des ventes de vélos reconditionnés. On sera sur le marché de Montesquieu-Volvestre le mardi 12 mai. Et on sera à Carbonne le 27 mai sur le parking du Carrefour Market. Et enfin encore à Carbonne le samedi 30 mai, place de la République. Et là, ça fait partie d'une grosse journée autour du vélo le 30 mai à Carbonne.
0: Alors, on parle beaucoup là de choses qui se passent sur Carbone, mais il se passe quand même d'autres choses ailleurs, Aurore.
1: Oui, il y a notamment une jeune association qui s'est créée à Grépiac, l'association du vélo, qui propose un circuit au départ d'Haute-Rive le 30 mai, donc aussi, qui passera par les communes de Grépiac, du Vernay, de Venerque et de la Bruyère d'Orsin. Il y aura aussi à Lage des ateliers de réparation de vélo, à Bérat aussi pour le marché le 31 mai.
0: À Caser aussi.
1: À Caser aussi pour le Corso aux Fleuries, le lundi de Pentecôte, le 25 mai, on pourra voir la Rosalie de Reco Brada.
3: Oui, la Rosalie, donc c'est un espèce de vélo 4 places, donc à 4 roues, 4 places, qui a été restauré à la ressourcerie. Donc il y a 4 personnes qui pédalent, on peut transporter du matériel.
0: Ça s'appelle le Mai à vélo, faites tout, Mai à vélo, pendant tout ce mois de mai sur le Pays Sud Toulousain. Vous pourrez retrouver les informations sur le site du pays.
1: paysudtoulousain.fr.
0: paysudtoulousain.fr, vous aurez une partie des manifestations qui se déroulent sur ce Mai à vélo dont on vient de parler. Si on veut retrouver les informations sur Vélo 107, on va où, Antoine ?
3: On va sur le Facebook de l'association Vélo 107 et puis on retrouve le petit programme papier qui a été distribué en ville, dans les villages autour aussi, avec toute la programmation complète et toutes les dates, dans les écoles aussi, puisque on va faire aussi la promotion du vélo à travers l'accompagnement des jeunes pour aller à l'école, pour que l'utilisation du vélo se fasse depuis le plus jeune âge, qu'ils peuvent aller en vélo à l'école tout en sécurité. Ils seront accompagnés par des adultes pour faire ces trajets-là. Voilà.
0: Mathieu, les horaires de la Reco Brada, c'est quoi ?
2: Alors, les horaires de vente au magasin, c'est le mercredi après-midi, le vendredi après-midi et le samedi toute la journée. Nous, on fait aussi de l'autoréparation sur le site et ça, c'est le jeudi matin.
1: Il y a aussi une proposition de Reco Brada en ligne. Il y a un catalogue avec les vélos qui sont mis à la vente qui est disponible. Donc, on peut aller voir les vélos qui ont été réparés par la ressourcerie et qu'on peut retrouver.
0: Le mot de la fin, donc, Aurore.
1: Pour préciser, le programme autour de Mai à vélo, en tout cas les actions portées par le Pays Sud Toulousain, elles sont rendues possibles grâce au financement TIMSS en faveur des mobilités inclusives et durables auxquelles le pays a émargé. Sur le site du Pays Sud Toulousain, pour retrouver le programme qui a été réalisé, donc qui rassemble les différents événements qu'on vous a présentés. Et sur le site de Mai à vélo aussi, au national, le collectif recense l'ensemble des événements autour du vélo, même peut-être au-delà du Pays Sud Toulousain, et peut-être de façon plus complète.
0: Aurore Blasco du Pays Sud Toulousain, Antoine de l'atelier Vélo 107 et Mathieu de la Reco Brada de Caser, merci beaucoup d'être venus sur les micros de Radio Galaxie pour parler de Mai à vélo. Donc faites du vélo, ça fait du bien, faites-vous du bien, mais faites-vous du bien à vélo.
1: Merci.

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0: Un petit peu de classique, ça vous dit ? Un auteur, une histoire, un morceau. Aujourd'hui, je vais vous parler de Pierre et le loup de Serge Prokofiev. Né en 1891 en Ukraine et mort en 1953 à Moscou. Pierre et le loup, un conte divertissant et pédagogique. En 1936, alors qu'il est déjà reconnu pour des chefs-d'œuvre comme son ballet Roméo et Juliette, Prokofiev reçoit une commande du Théâtre Central pour enfants de Moscou. Il doit composer une œuvre à la fois ludique et éducative, destinée à familiariser les jeunes auditeurs aux instruments de l'orchestre. En seulement 2 semaines, il donne naissance à Pierre et le loup, un conte musical où chaque personnage est interprété par un instrument distinct. Pierre, jeune héros intrépide, est incarné par les cordes. L'oiseau prend vie grâce à la flûte traversière. Le canard par un hautbois. Et le chat par une clarinette. Le grand-père est caractérisé par le basson. Et le loup par les cors. Enfin, les chasseurs sont annoncés par les timbales et une grosse caisse. Chacun de ces instruments joue un thème musical distinct, un procédé inspiré du leitmotiv wagnérien qui permet d'associer une identité sonore à chaque personnage. L'histoire est simple mais captivante. Pierre, désobéissant à son grand-père, s'aventure hors de son jardin et croise un loup affamé. L'animal dévore le canard sous les yeux du jeune garçon, mais grâce à son courage et à l'aide de l'oiseau, Pierre parvient à capturer le loup avec une ruse habile. Les chasseurs arrivent à temps et tous défilent triomphalement vers le zoo, accompagnés d'une reprise majestueuse du thème de Pierre. Depuis sa création, Pierre et le loup a conquis le monde entier. L'œuvre ne cesse d'être interprétée par les plus grands orchestres et narrée par des voix célèbres. Je vous propose donc d'écouter maintenant Pierre et le loup de Serge Prokofiev, joué par l'Orchestre de Chambre d'Europe, dirigé par Claudio Abbado et interprété par Charles Aznavour.
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0: Bonjour à toutes et bonjour à tous. Merci d'être avec nous, merci de nous rejoindre sur cet agenda culturel de ce week-end prolongé. Je remplace Lorient, il a pris ses vacances, mais je suis accompagné ici en studio d'Alexis. Bonjour Alexis.
1: Salut Bruno.
0: Et de Lola. Bonjour Lola.
2: Salut Bruno.
0: Alors, ce week-end, il y a plein de choses qui se passent évidemment dans notre région et on va commencer par aller ce vendredi donc à Allant, le vendredi 15 à 20h30 avec une pièce qui s'appelle Jeu de Dames, une pièce de Georges Bedeau, mise en scène par Marlène Canal et Christophe Rudel. L'action se passe dans la coulisse d'un théâtre. Vous entrez dans l'intimité de plusieurs comédiennes à travers les époques qui vont juste entrer en scène et elles vont parler un petit peu de leur état d'âme, de ce qui se passe à l'intérieur d'elles-mêmes à travers ces époques. C'est une entrée à 12 euros à partir de 14 ans. C'est à Allant, à la salle polyvalente, et c'est ce vendredi à 20h30. On va à Aurignac. À Aurignac, ce vendredi toujours, au musée de l'Aurignacien, une conférence de Julie Bachellerie, préhistorienne, qui va nous parler du traitement thermique du silex qui en modifie la structure et les propriétés mécaniques. Procédé répandu sur plusieurs continents depuis 160 000 ans. C'est ce que nous dira Julie Bachellerie. Donc la préhistorienne à Aurignac le vendredi 15 à partir de 19h. On va à Bax maintenant, je crois, Alexis.
1: Et oui Bruno, c'est le retour de la fête locale à Bax du vendredi 15 au dimanche 17 mai à la salle des fêtes de Bax. Au programme ce vendredi, belote à partir de 17h, suivi le dimanche à 13h d'un osso buco pour un tarif de 15 euros par personne. Les réservations sont obligatoires, c'est animé par Benoît Renaillet et son accordéon. Il faut penser à bien apporter ses couverts. Plus de renseignements sur la page Facebook Comité des Fêtes de Bax 31310 pour leur fête locale qui se déroule à la salle des Fêtes de Bax de ce vendredi 15 au dimanche 17 mai.
0: Allez, on continue samedi, Lola.
2: Et oui, c'est la deuxième édition du salon La Confrérie se la joue, le salon du jeu à Aucamville, ce samedi 16 mai de 10h à minuit. Au programme, peinture sur figurines, jeux de rôle, du mahjong, du carom, de l'awalé, jeux de construction, jeux de bois à l'extérieur si la météo le permet, et des jeux de société en accès libre. L'entrée est gratuite et vous pourrez profiter de buvettes et restaurations sur place et même un stand de donuts. Des tirages de tombola seront proposés durant l'événement, alors pour une sortie en famille ou entre amis, n'hésitez pas à vous rendre sur le salon du jeu ce samedi dès 10h à la salle Georges Brassens à Aucamville.
0: Et des chants sacrés maintenant, Alexis.
1: Et oui Bruno, pour les passionnés ou les curieux de musique indienne, ce samedi à 19h à Carlisle, des Bojoti au tabla et Jagarini à la guitare et au chant vous proposent des chants kirtan, baran en sanskrit et vous invitent ainsi à chanter ou écouter des chants venant de poètes indiens ou soufis. Pour un tarif de 12 euros, le concert Chants sacrés de l'Inde, ça se déroule à Carlisle, 4 rue Erasme, ce samedi 16 mai à 19h.
0: Pour ceux qui ont envie de faire quelques emplettes, ce samedi à Haute-Rive également, à 36 exposants des artisans, des créateurs, des artistes s'installent à Haute-Rive à l'occasion d'un grand marché à ciel ouvert, en espérant que la météo le permette évidemment. Il sera centré sur le fait, main et le savoir-faire. Vous y trouverez entre autres un torréfacteur, un potier, de nombreux créateurs qui proposeront des bijoux, des poteries, du quilling, c'est-à-dire du décor confectionné avec des bandelettes de papier roulées, du travail du bois, des bougies, de la couture. Ces créateurs vous donnent donc rendez-vous de 9h30 à 19h sur la place Delattre de Tassigny à Haute-Rive pour y découvrir des créations de qualité toutes très originales. C'est samedi à Haute-Rive, place Delattre de Tassigny à partir de 9h30.
2: Et toujours ce samedi 16 mai, à la Pistouflerie de Cassagnabert, Tournas, le groupe festif Chamade donne un concert entre ska, dub, funk et hip-hop. Le groupe né dans le sud de la Réunion interprète des textes engagés, décapants, drôles et poétiques, livrés avec panache qui attise les foules. Le groupe Chamade a retrouvé le samedi 16 mai à 21h à la Pistouflerie de Cassagnabert-Tournas.
0: Dimanche 17 mai à Montardy, entre Sainte-Croix-Volvestre, Mérigon et La Serre à 15h30, à la salle des fêtes, un concert de chant basque interprété par l'ancien quadruple champion de pelote basque et chanteur Michel Etcheverry. Au programme chant traditionnel avec un répertoire sensible profondément ancré dans son territoire. En première partie, le groupe Los Desantutsta d'Ariejo, groupe folklorique ariégeois évidemment d'une vingtaine de membres dont deux accordéonistes avec des chants pyrénéens, français et en occitan. C'est dimanche 17 à 15h30 à la salle des fêtes de Montardy près de Sainte-Croix-Volvestre.
1: Aimons-nous vivants, c'est le nom d'une musique des années 80, mais c'est aussi le nom du spectacle de la compagnie Mathieu Mafille Fondation. Il se déroulera à Carbonne ce dimanche à 18h au jardin partagé Les Gages. spectacles gratuits et tout public à partir de 12 ans. Plus de renseignements sur le site internet ville-carbone, rubrique Pronomade, aimons-nous vivants pour leur spectacle ce dimanche 17 mai à partir de 18h au jardin partagé Les Gages.
0: Et je rappelle, avant qu'on passe dans les autres actualités de la semaine, je rappelle qu'aussi ce week-end, c'est Écho et Merveille à Bruguière, au nord de Toulouse, donc le troisième plus gros festival qui se déroule sur la Haute-Garonne. Plus de 150 artisans, 80 auteurs et illustrateurs seront sur place, vous attendent tout le week-end et avec aussi énormément de concerts. Musique celtique et ambiance garantie.
2: Et l'association Pup en Vol organise deux conférences ce mois-ci, mercredi prochain le 20 mai, dans le cadre de la semaine sans écran, une conférence donnée par Laurent Gélis sur le TDAH. Inattention, impulsivité, hyperactivité, les nombreuses interrogations autour de ce trouble seront abordées lors de la conférence animée par Laurent Gélis, coordinateur de l'association Hyper Super TDAH France. C'est le mercredi 20 mai à 20h à la salle polyvalente de Rieux-Volvestre.
0: Pour rappel, si vous aussi vous avez une information à partager à l'ensemble de nos auditeurs, n'hésitez pas à nous la faire parvenir avant le jeudi matin pour qu'elle puisse être diffusée sur 6 fois sur le week-end tout simplement. Alexis, merci. Lola, merci.
2: Merci à toi, Bruno.
0: Et bon week-end.
2: Bon week-end.
0: Et maintenant, nous passons aux événements des offices de tourisme de notre secteur.
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1: L'Office de tourisme intercommunal du Volvestre vous présente ses idées de sortie pour ce week-end.
2: Retrouvez l'agenda complet sur notre site internet tourisme-volvestre.fr ou sur notre page Facebook chaque jeudi soir.
1: Tout le week-end sera rythmé par la fête de Bax dès ce vendredi soir avec un tournoi de belote à partir de 21h. Le samedi, une messe sera organisée à 10h. À partir de 19h, place traditionnelle à Ligo Magret, puis à la soirée animée par le groupe Columbia. Le dimanche, une messe aura lieu à 11h30, suivie à 13h par un repas avec au menu de l'ossobuco. Tarifs et réservations sur la page Facebook Comité des Fêtes de Bax 31310.
2: Coupez votre routine avec l'exposition de sécateurs anciens et un troc de plantes et de graines ce samedi à 11h au Café Associatif de Montesquieu-Volvestre. Amateurs et amatrices de nature seront attendus par l'association Volarise de Montesquieu-Volvestre. Pour rappel, c'est ce samedi à 11h.
1: Ce dimanche, venez flâner entre les étals des exposants du vide-grenier de carbone, organisé par le Carbone Judo Club et l'association des parents d'élèves LAGAP GH. Vous pourrez profiter d'une buvette et d'une restauration sur place. C'est ce dimanche de 8h à 17h au Bois de Castres à Carbone.
2: Et pour terminer le week-end en beauté, la compagnie d'art de rue Pronomade débute sa saison dans le Volvestre par la pièce de théâtre Aimons-nous vivants. Rendez-vous à Carbone ce dimanche à 17h dans le Pré des Jardins Partagés. C'est un spectacle gratuit d'une durée d'une heure mené par un duo d'artistes complémentaires avec un acteur et un homme de cirque mêlant humour et art. C'est ce dimanche à 17h au Jardin Partagé de Carbone.
1: Pour rappel, l'agenda complet à retrouver sur notre site internet tourisme-volvestre.fr ou sur notre page Facebook chaque jeudi soir.
2: Passez un bon week-end en Volvestre.

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1: Bonsoir à toutes et tous. Samedi 16 mai, portés par un flux de nord, les nuages restent nombreux et donnent encore des averses. Ces averses sont moins généralisées que la veille et sont entrecoupées d'éclaircies plus larges au fil des heures. Le vent de secteur nord-ouest est assez fort, surtout sur les coteaux du Lauragais, en lien avec une puissante tramontane méditerranée. Les températures amorcent une légère hausse. On attend 16 degrés sur Yum et Haute-Rive, 15 degrés à la Vallonnée de Comminges, 14 à Arbas. Dimanche 17 mai, le temps très perturbé s'éloigne vers l'Italie, tandis que l'anticyclone océanique progresse lentement. La tendance est donc à une amélioration et un retour des températures conformes aux normales de saison. Pour cette journée, le ciel est encore très nuageux et une dernière perturbation très atténuée et peu active va traverser notre région dans l'après-midi. Sous ce ciel très encombré, quelques apparitions du soleil et un vent d'ouest moins fort, les températures approchent les 20 degrés l'après-midi en pleine Toulousaine et sur le Lauragais. 18 degrés du Comminges au Volvestre. Bonne soirée à toutes et tous et bon week-end à toutes et tous.
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3: Bonjour à toutes et à tous. Dans le dernier numéro du Petit Journal édition Haute-Garonne, retrouvez l'actualité près de chez vous. En une, l'hôtel historique en flammes. À Luchon, mercredi 6 mai, 46 sapeurs-pompiers ont lutté contre un violent incendie qui a détruit l'hôtel Corneille, un ancien établissement désaffecté au cœur de la ville. Également une à Rieux-Volvestre, l'association de l'épicerie locale a organisé le week-end dernier un loto afin de récolter des fonds pour aider les bénéficiaires. À Carbonne, un important incendie ravage un entrepôt privé. Et pour les événements à ne pas manquer, à Cazères, un tournoi d'échecs à la Maison de la Garonne et à Carbonne, le festival Empreinte Carbone du Polar. 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Très bonne journée.

0: Sur Radio Galaxy, on va parler d'une initiative aussi originale que chaleureuse. Le grand rassemblement de l'association des Saint-Juliens de France se tiendra les 23, 24 et 25 mai à Saint-Julien-sur-Garonne avec un programme riche et festif. Bonjour Émilie.
1: Bonjour.
0: Vous êtes la présidente de l'association des Saint-Juliens de France, donc à Saint-Julien-sur-Garonne. C'est le 26e rassemblement, on va en parler dans quelques minutes. Est-ce qu'on peut commencer par expliquer comment est née l'association des Saint-Juliens de France et qu'est-ce qui rassemble aujourd'hui toutes ces communes au-delà du nom ?
1: Alors l'association, elle a été créée dans les années 2000. On a d'abord commencé par participer au rassemblement et puis donc après on a créé une association et on a commencé à faire d'autres manifestations dans le village. Donc des repas dansants, avant on faisait aussi un marché pour le 1er mai. Enfin les animations ont évolué mais l'association, elle est restée donc depuis les années 2000.
0: Combien de communes en France portent le nom de Saint-Julien ?
1: Donc il y a 92 Saint-Julien en France, il y en avait un petit peu plus avant, mais certaines se sont regroupées, il y a eu des regroupements de communes, donc aujourd'hui il y en a 92 qui portent le nom de Saint-Julien.
0: Et vous nous l'avez dit, tous ces villages du nom de Saint-Julien partagent une tradition bien vivante, celle de rassembler chaque année autour d'un même nom, d'une même histoire et surtout d'une belle convivialité. D'ailleurs, on peut citer le slogan de l'association, Saint-Julien, un nom qui tisse les liens. Une devise qui résume parfaitement l'esprit de l'association et des villages de Saint-Julien, évidemment.
1: Oui, c'est ça. Parce que des Saint-Julien, donc, il y en a un petit peu partout, dans toute la France. Alors, tout le monde ne participe pas à ces rassemblements. Il n'y en a qu'une vingtaine qui participent. Mais on a tous un but commun, c'est de créer du lien, c'est de passer des bons moments ensemble, de découvrir aussi d'autres régions, d'autres départements, d'autres communes. Souvent, on n'y serait peut-être jamais allé si on participait pas à ces rassemblements et de créer du lien aussi entre les différentes personnes qui participent.
0: Et justement, aujourd'hui, on parle beaucoup de lien social et de proximité. Est-ce que ce type d'événement répond justement à un besoin de rencontre à taille humaine ?
1: Oui, aussi, parce que c'est vrai que le temps de ces week-ends-là, en fait, on est un peu dans une bulle, c'est-à-dire que on est entre hébergés, entre hébergeants, enfin voilà, entre personnes qui participent, et on est un peu dans une bulle pendant 3 jours où on est tous ensemble, où on vit des choses tous ensemble. On est très content de se revoir quand on arrive tous dans les Saint-Julien. On a une petite boule au ventre le lundi quand il faut qu'on reparte tous parce qu'on sait qu'on se revoit pas pendant un an. C'est vraiment des liens assez forts qui se créent au fil des années puisque certains participent depuis le début, d'autres sont venus en cours. Mais il y a quand même des liens assez intenses qui se créent et à l'heure d'aujourd'hui, c'est important aussi de partager des liens comme ça avec les gens.
0: Et organiser un rassemblement national dans une commune à taille humaine, justement, à Saint-Julien-sur-Garonne. Est-ce que c'est un défi avec des bénévoles qui sont mobilisés? On peut les saluer derrière l'événement?
1: Alors, en fait, nous, c'est la troisième fois donc on l'organise. On l'a déjà fait en 2004 et en 2017. Là, ça a été un petit peu plus compliqué que prévu, quand même, surtout pour trouver les hébergeants. On pensait que ça serait plus facile vu que le village s'est quand même agrandi depuis. Mais ça a été plus compliqué. On voit aussi que les gens sont un peu plus méfiants, un peu sceptiques par rapport à il y a quelques années. Mais bon, on a quand même réussi, c'est le principal. Après, c'est vrai que nous, on a un petit village. Alors, il y en a des plus petits que nous, il y en a des plus grands, ceux qui participent, il y en a qui sont des villes. Mais voilà, on a voulu essayer de faire quelque chose à la hauteur de notre village et voilà, et ouais. Même s'il est petit.
0: Parce que les participants sont hébergés directement chez les habitants.
1: Hein. Oui, le principe, c'est qu'effectivement, on est hébergé chez l'habitant. Donc, pour la plupart en intérieur, il y en a qui viennent en camping-car. Donc, il y a possibilité aussi, il y a des hébergeants qui hébergent que des camping-cars et qui s'est arrangé aussi puisqu'ils ne pouvaient pas héberger en intérieur. Voilà, donc il y a ces deux possibilités. Et puis, il y en a aussi qui participent pas sur tout le week-end, mais qui participent juste au repas du dimanche soir et aux activités du lundi matin parce que c'est des choix personnels. Voilà, ils ne peuvent pas participer sur les 3 jours, mais ils participent quand même au rassemblement.
0: Le rassemblement se tiendra les 23, 24 et 25 mai à Saint-Julien-sur-Garonne. Comment se fait le choix du village où se tient le rassemblement ? Est-ce que c'est Saint-Julien-sur-Garonne qui a souhaité accueillir cette édition ou ça se fait un peu à tour de rôle ?
1: Alors en fait, chaque année, donc dans le Saint-Julien où on va, le lundi matin, il y a une réunion avec les responsables. Et à cette réunion, on décide des deux, trois prochains, l'idéal c'est trois, prochains Saint-Julien qui vont l'organiser, donc par rapport aux capacités d'hébergement, par rapport aux possibilités aussi d'organiser, parce que ben, certains sont nombreux dans l'association, d'autres ne sont pas très nombreux. C'est tout ça qui permet un peu d'établir les prochains Saint-Julien. On essaie aussi de privilégier ceux qui ne l'ont jamais organisé, de façon à en découvrir des nouveaux. Bon, nous, c'est la troisième fois parce que ben c'est vrai qu'il y avait un trou d'une année. Bon, on a voulu du coup se proposer pour éviter qu'il y ait une année où il n'y ait rien, puisque c'était déjà arrivé pendant le Covid où il n'y en a pas eu. Et on s'était dit aussi que effectivement, vu qu'on s'était agrandi et tout ça, voilà, c'était une bonne opportunité aussi de le faire. Mais en principe, voilà, ça se décide donc 2-3 ans avant. Le Saint-Julien sait qu'il va l'organiser, donc ça lui laisse le temps de pouvoir l'organiser parce que c'est beaucoup de travail.
0: Et oui, bien sûr. Cette année, Saint-Julien-sur-Garonne, l'an prochain, vous savez où ça va se dérouler ?
1: Donc l'année prochaine, ça sera Saint-Julien-sur-Suran dans le Jura, qui l'ont déjà organisé aussi une fois. Ça sera eux l'année prochaine et puis après, c'est encore un peu en suspens pour l'instant.
0: Alors, à Saint-Julien-sur-Garonne, 80 participants, je crois, sont attendus.
1: Oui, alors il y a à peu près 82 participants qui viennent donc d'un peu partout. Il y a une quinzaine à peu près de Saint-Julien représentés. Certains viennent à nombreux, d'autres à moins nombreux. Voilà, le principal, c'est qu'il y a un maximum de Saint-Julien qui participent.
0: Alors, le programme, vous l'avez souhaité chaleureux et festif. Qu'est-ce qu'on va retrouver pour ceux

0: Ensuite, donc, le dimanche matin, ils ont rendez-vous pour partir en visite. Donc, il va y avoir deux groupes de visite le dimanche matin. Un groupe qui va aller au château de la Terrasse. L'autre groupe qui ira à Rieux-Volvestre. Ensuite, le midi, donc, ils rentreront, on mangera tous ensemble sur la place. L'après-midi, donc, il y aura un groupe qui ira au musée du Lerme. Un autre qui ira au village gaulois. Puis ensuite, tout le monde rentrera, ira se préparer chez les hébergeants, puisque le dimanche soir, nous organisons un repas dansant avec donc les hébergeants, les hébergés, l'association, les bénévoles, pour faire la fête tous ensemble. Lors de ce repas, nous remettrons le bouclier, qui est un peu comme un relais qu'on se passe de Saint-Julien à Saint-Julien, qui a été créé chez nous lors d'un rassemblement qu'on avait organisé et qui depuis suit d'une année à l'autre. Voilà, on se le passe et derrière, il y a écrit tous les noms des Saint-Julien qui ont organisé. Il a été fait un peu en hommage au village gaulois, un bouclier. Donc, on va remettre ce bouclier au prochain Saint-Julien. Et puis, le lundi matin, donc, il y a de nouveau des activités proposées et la réunion des responsables. Et puis, en parallèle, il y aura aussi un marché de producteurs et artisans locaux organisé sur la place du village, où il y aura donc une dizaine d'artisans et producteurs qui viendront. Donc ça, par contre, c'est ouvert à tout le monde. Voilà, le reste du week-end est un peu un vase clos. Mais le lundi matin, le marché est ouvert à tout le monde. Donc vous êtes tous les bienvenus pour venir découvrir ces producteurs et artisans. Voilà, voir un peu ce qu'ils ont à proposer. Il y en aura à peu près une dizaine. Il y aura aussi une buvette qui sera ouverte sur la place. Et puis ensuite, le midi, nous allons remanger donc tous ensemble. Et puis l'après-midi, chacun reprendra la route pour repartir dans son Saint-Julien.
1: Ça sera le lundi 25 mai, parce qu'il faut préciser évidemment que la manifestation est privée.
0: La manifestation entière est privée, elle est réservée entre hébergeants, hébergés. Il n'y a que le lundi matin où c'est ouvert au public pour le marché.
1: Les expositions auront également une place importante, je vous laisse nous en dire plus.
0: Nous avons l'école de Saint-Julien et Salles, puisque c'est un RPI qui a beaucoup participé donc pour ce rassemblement, puisqu'ils nous ont préparé des éléments de décoration que l'on va mettre sous le chapiteau sur la place où aura lieu le pot d'accueil et l'arrivée des hébergés. Donc ils ont fait des fresques, ils ont fait des tableaux, ils ont fait pas mal de choses pour nous aider dans ces décorations. Donc on les remercie beaucoup, les instits, les ATSEM, voilà, tous ceux qui ont aidé les enfants. Et cela sera donc installé à partir du jeudi ou du vendredi sous le chapiteau. Tous ceux qui participeront à ce rassemblement pourront voir ces éléments. Ils y seront jusqu'au lundi soir.
1: Et vous tenez également Émilie Icard, présidente de l'association des Saint-Julien de France à Saint-Julien-sur-Garonne, à remercier eh bien, tous les sponsors qui vous aident à l'organisation. Hein.
0: Oui, donc il y a des sponsors qui effectivement nous ont aidés. Donc il y a déjà la mairie du village qui nous aide. Il y a également des gros sponsors et puis des plus petits. On a notamment la région Occitanie. On a le groupe d'Angin, on a Cedec Chaubet, donc ça c'est dans les gros sponsors. Après on a des plus petits, des sponsors locaux, donc du village. Voilà, Façadier, dans l'habitat, qui nous ont aidés. Donc on les remercie effectivement, puisque c'est aussi grâce à eux qu'on peut aussi organiser toutes ces animations. Et on remercie aussi les bénévoles qui nous aident aussi, puisque voilà, on a une dizaine de bénévoles qui nous aident, en plus de l'association, qui vont nous aider ce week-end-là. Notamment l'association Tendance, qui est aussi une association du village, qui, dont certains des bénévoles de cette association, ont accepté, ont proposé de nous apporter leur aide.
1: On va rappeler, Émilie, que le grand rassemblement des Saint-Julien de France se tiendra les 23, 24 et 25 mai à Saint-Julien-sur-Garonne. C'est le 26e rassemblement. Qu'est-ce que vous aimeriez que les participants ressentent en venant à Saint-Julien-sur-Garonne?
0: Ce qu'on aimerait, c'est que déjà les hébergés, donc ceux qui viennent de toute la France, on a envie évidemment qu'ils soient bien accueillis. On a envie qu'ils prennent plaisir à découvrir notre région, qu'ils prennent plaisir à découvrir le Volvestre, puisqu'il sera bien représenté par les visites et aussi par la décoration qui est essentiellement sur ce thème-là. Donc on veut leur réserver le meilleur accueil possible. Et les hébergeants, on le veut aussi, on les remercie d'ailleurs beaucoup d'ouvrir leurs portes, on veut aussi qu'ils passent un bon week-end, qu'ils créent des liens peut-être avec les gens et qu'ils ne regrettent pas d'avoir accepté d'ouvrir leurs portes.
1: Et pour plus de renseignements, vous avez une page Facebook qui est Association Saint-Julien de France-Saint-Julien-sur-Garonne. Et encore une fois, on va rappeler que le 26e rassemblement aura lieu les 23, 24 et 25 mai à Saint-Julien-sur-Garonne. On vous remercie, Émilie.
0: Merci beaucoup.

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0: Bonjour à tous et bonjour à toutes, bienvenue sur le 98.5 FM, la radio du sud de Toulouse. Et nous allons parler musique, nous allons parler femmes, nous allons parler musique féminine, nous allons parler musique locale. Et je suis avec des représentantes du groupe Suite Syndrome, cinq filles de la région en fait, qui ont décidé depuis plusieurs années de fusionner, de monter un groupe. On va voir tout ça ensemble, on va voir l'histoire de ce groupe, on va voir un petit peu quel est leur set, puis où est-ce qu'elles vont se produire surtout. Pour en parler, je suis avec Marie. Marie, bonjour.
1: Bonjour.
0: Julie, bonjour.
2: Bonjour.
0: Vous êtes toutes les deux, en fait, issues de deux groupes différents qui ont fusionné, c'est ça Marie?
1: Oui.
0: C'était quoi votre groupe?
1: Alors, les As de Caro, et j'étais avec la pianiste Sophie à la base, et Caro au chant. Caro étant partie, elle nous a présenté Julie. Donc nous avons fusionné après toutes les trois.
0: Et Julie, vous étiez en duo, vous?
2: Et moi, j'étais en duo avec Romane, guitariste et pianiste. Au départ de Caroline, effectivement, on nous a proposé de fusionner nos groupes réciproques.
0: Et ça a donné Suite Syndrome, le nom est un peu particulier quand même, non?
2: Oui, parce qu'on se définit comme des filles atteintes d'une douce folie.
0: D'accord, douce folie, Suite Syndrome pour la traduction, merci à vous. Dans ce groupe de cinq personnes, il y a quoi comme instrument, Marie?
1: Alors, Julie au chant, Romane à la guitare, Agnès à la basse, Sophie au piano et moi-même à la batterie.
0: Vous à la batterie, vous faites quel type de musique?
2: On fait essentiellement du rock, le cœur de notre répertoire est plutôt rock, mais on fait de la variété française également.
0: Vous chantez en français et en anglais donc?
2: Oui, les deux. On fait attention, on est très vigilante à ce qu'il y ait un parfait équilibre entre les chansons en anglais et françaises.
0: Et en fait, vous produisez sur quel type d'événements? C'est-à-dire sur des fêtes locales ou plutôt sur du café-bar
2: On se produit dans des guinguettes, on a eu fait des premières parties d'événements culturels, on a fait mariage aussi. Ça dépend où on nous appelle.
0: Où on vous appelle, mais justement, comment les gens vous connaissent? Parce qu'ils vous ont vu jouer quelque part, ils vous appellent ensuite, c'est comme ça que ça se passe? Et le bouche à oreille surtout?
2: Les gens parlent pour nous, ils nous voient jouer et puis ils nous recommandent auprès de restaurants, de bars. Ensuite, on prend contact avec eux et on essaie de donner suite à tout ça.
0: Et votre rayon d'action, c'est de où à où?
2: On joue plutôt le Volvestre, cœur de Garonne, bientôt le bassin Haute-Rivain. On joue plutôt localement, mais ça nous est arrivé de nous éloigner quand même un peu, hein, une ou deux fois.
0: Vous vous êtes retrouvés ensemble sur deux groupes séparés. Ça a été facile de travailler ensemble sur deux registres différents, deux répertoires différents et deux façons de travailler différentes peut-être?
2: En fait, ça a été très facile parce que, vous savez, c'était voilà des personnalités qui se sont accordées immédiatement. Et au niveau du style, nous sommes toutes issues de l'école de musique de Caser, école intercommunale des Petites Pyrénées. Donc le style a été vite trouvé en fait ensemble, et l'équilibre aussi.
0: C'est un groupe féminin exclusivement?
2: Que des filles.
0: C'est plus facile que quand il y a un mix avec des hommes, Marie?
1: Je ne saurais pas trop dire, parce qu'on a très peu joué avec finalement des hommes dans le groupe. Mais finalement, on se complète bien.
2: Plutôt bien, oui.
1: Voilà.
2: Oui. On se comprend rapidement. Et,
1: rien qu'avec un regard.
2: Oui, rien qu'avec les regards à force. On se connaît par cœur et oui. Ça n'a pas été du tout difficile, on a des personnalités
1: différentes
2: mais qui s'assemblent bien.
0: Compatibles.
2: Qui sont tout à fait compatibles.
0: Alors comment vous choisissez vos morceaux?
2: Alors ce sont des consensus. Hein.
1: Oui, ouais. C'est ça. C'est-à-dire que chacune propose des morceaux qu'on voudrait jouer. S'il y en a une de nous cinq qui ne veut pas faire un morceau, on ne le joue pas. Et après la difficulté c'est aussi de trouver les partitions.
0: C'est ça, trouver les partitions, parce que pour les cinq instruments, dire la basse, la batterie, le lead guitar, on commence à se trouver assez rapidement, et puis le chant et trouver la bonne rythmique.
1: C'est ça. Après, des fois, on fait des changements nous-mêmes.
0: On fait des adaptations.
1: Voilà.
0: Et c'est essentiellement de la reprise, ou est-ce qu'à terme, peut-être, il y aura de la compo?
2: Pour l'instant, c'est que des reprises, oui. Qu'effectivement, on adapte un peu à nos personnalités, à ce qu'on a envie de faire. On peut créer des ruptures de rythme, c'est ce qui nous amuse de faire parfois.
0: Alors, si on veut vous voir jouer, il y a quand même quelques dates qui sont prévues là pour ce printemps et cet été. La première date sera le 16 mai, donc c'est dans 15 jours pratiquement, à la Guinguette de Noé qui va ouvrir pour l'occasion, c'est ça?
2: Ah oui, ils vont ouvrir début mai et on a déjà joué chez eux, on a eu la chance de jouer déjà plusieurs fois chez eux. Et c'est un endroit très agréable, je vous recommande vivement d'aller les trouver, c'est une cuisine faite maison d'ailleurs.
0: Le 22 mai toujours, ici à Rieux-Volvestre, au comptoir du jeu.
2: Ouais, au bar le comptoir du jeu. Pour nous, c'est une première et on remercie le gérant de nous recevoir d'ores et déjà.
0: Retrouver la maison d'où tout est parti à Caser début juin.
2: Ah, ça, c'est une soirée de duo parce qu'on s'investit encore dans l'école de musique où il y a des formations qui se font juste pour un morceau, un ou deux morceaux. Voilà, c'est un mélange entre élèves.
0: Lucien Adeyac aussi.
2: du Saint-Adéliac. Oui, c'est un salon Zen Art auquel nous sommes conviés pour animer en fin de journée avec les exposants qui se restaureront sur place. C'est un très bel événement qui va se passer en extérieur.
0: Mi-juin, ma fête de la musique, évidemment. Le 19 à Martre, Tolosane. Le 20 à Salles-sur-Garonne. Alors, vous enchaînez les dates les unes après les autres, en fait.
2: On n'a peur de rien.
1: On s'arrête plus.
0: Puis après, plutôt pour l'instant, fin juillet, à Terre-Basse, pour un concert. Mais ça ne sera pas le dernier concert de la saison, j'imagine.
2: Après, ça sera à la rentrée. On jouera sur Sainte-Gabelle pour le comité des fêtes de Sainte-Gabelle, mais peut-être même à l'automne.
0: Alors, la musique, ça occupe quelle place dans votre vie perso à toutes, là?
1: Alors, déjà, on se voit tous les 15 jours pour répéter. Après, bien sûr, il faudrait répéter à la maison pour pouvoir être opérationnel tous les 15 jours. Après, oui, ça prend une place dans le planning personnel, oui.
0: Dans le planning personnel, mais surtout dans le cœur, ça prend beaucoup de place, j'imagine.
1: Ah oui, aussi.
0: La
1: musique, c'est au quotidien.
2: On ne sait pas ne pas écouter de la musique. En fait, chez nous, c'est omniprésent, quoi. On n'arrive pas à concevoir que les gens n'écoutent pas de musique. Nous, c'est tout le temps.
0: Et donc, c'est ce qui vous permet aussi de trouver des idées pour de nouveaux morceaux éventuellement. Quand vous écoutez un truc, vous dites, tiens, ça peut-être, ça pourrait être intéressant à jouer ensemble.
2: C'est tout le temps.
1: C'est ça. Tous les jours, il y a au moins une idée qui arrive de nous.
2: Sur les discussions que l'on partage, on se dit, ah, tiens, on pourrait faire celle-là. Bon.
0: D'une façon générale, il faut combien de temps pour préparer un morceau?
1: Ouais, il y a des morceaux qu'on monte très rapidement. Mmh. Deux répètes, c'est monté. Oui. Et d'autres, il faut 4-5, facile. 4-5. Et des fois même, il y en a qu'on n'arrive pas à monter.
0: Et dans vos goûts personnels, c'est quoi le message que vous faire passer? C'est de la joie, de la rigolade, c'est quelques messages spéciaux?
2: Il y a de l'intensité parfois, il y a quand même, oui, de l'émotion. Alors bien sûr, il y a des chansons qui font rire, hein, elles sont certaines chansons peuvent même avoir une connotation engagée, mais on est là pour apporter du plaisir. Et lorsque certaines chansons plus connues, voilà, sont lancées, de voir les gens se lever, applaudir, nous siffler, ça nous fait énormément plaisir.
0: Ah, j'ai vu 2-3 vidéos où les gens étaient debout en train de taper dans les mains avec vous. Hein.
2: Oui, tout à fait. Certaines sont entraînantes.
0: Alors, j'imagine qu'il y a un truc qui n'est pas toujours facile quand même. C'est que vous êtes sur scène en train de travailler, mais de vous faire plaisir en même temps quand même. Ça se voit, ça se sent quand je vous écoute et quand je vous vois sur scène avec les vidéos que vous m'avez présentées. Mais de jouer alors que les autres ne vous écoutent absolument pas. Les autres sont en train de discuter entre eux, de boire, de manger. C'est pas frustrant, ça?
2: Non, parce que on a l'habitude et les gens retiennent une ambiance, une énergie. Parfois, ils vont accrocher à une note, à un morceau. Et souvent, les gens viennent nous trouver à la fin en nous disant « Ah, c'était super bien, super ce morceau ». On vient souvent nous trouver quand même à la fin pour nous dire que c'était bien, même s'ils n'ont écouté, je dirais, que d'une oreille.
0: Alors, dernière question, votre morceau fétiche, c'est quoi?
2: Killing, c'est pas mal. Killing in a Name.
1: Pour finir.
2: Killing in a Name, parce qu'elle est très connue et c'est une chanson qui est pleine d'énergie et qui fait se lever les gens et

0: Donc voilà, c'est Suite Saint-Ouen que vous pourrez retrouver sur plusieurs scènes ici dans le sud de Toulousain, dans la région du Volvestre, de Clair-de-Garonne et du bassin Hauterivin, avec la première date donc mi-mai, le 16 mai à Noé, le 22 à Rieux-Volvestre, le 13 à Lucens-Ardeillac, le 19 à Martre-Tolosane, le 20 à Salles-sur-Garonne et le 27 à Terrebasse. Pour toutes les informations, vous pourrez le trouver sur Facebook avec Suite Saint-Ouen, c'est bien ça?
1: C'est ça.
0: Et sur YouTube, vous cherchez @suitesaint-ouen et vous pourrez trouver les informations concernant ce groupe, voir quelques vidéos et éventuellement les recommander à vos amis ou à ceux qui tiennent des salles pour pouvoir réaliser des spectacles. Mesdames, merci beaucoup d'être venues sur Radio Galaxie.
2: Merci beaucoup.
1: Merci beaucoup, Bruno.
0: À bientôt.
1: Au revoir.
2: Au revoir.

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1: C'est l'agence d'emploi Au Boulot à Cazères qui recrute en ce moment. Tout d'abord, un conducteur chargeuse en sablière sur le secteur de Cazères, un chaudronnier soudeur pour maintenance d'usine, c'est sur le secteur de Marteau-Tolosane, et enfin, un monteur câbleur pour effectuer des branchements d'armoires électriques sur le secteur de Salis-du-Salat. C'est l'agence d'emploi Au Boulot à Cazères qui recrute en ce moment. Pour plus de renseignements, vous allez sur le site internet au-boulot.com.
2: Et si vous aussi vous cherchez un emploi ou que vous avez un emploi à proposer, envoyez-nous vos annonces en allant sur notre site internet radiogalaxie31.com, rubrique annoncer. C'est avec grand plaisir que nous les diffuserons. Merci de votre fidélité. Je vous dis à très vite.

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1: Bonsoir à toutes et tous. Samedi 16 mai, porté par un flux de nord, les nuages restent nombreux et donnent encore des averses. Ces averses sont moins généralisées que la veille et sont entrecoupées d'éclaircies plus larges au fil des heures. Le vent de secteur nord-ouest est assez fort, surtout sur les coteaux du Lauragais, en lien avec une puissante tramontane méditerranée. Les températures amorcent une légère hausse. On attend 16 degrés sur Yeum et Haute-Rive, 15 degrés à la Vallonnée de Comminges, 14 à Arbas. Dimanche 17 mai, le temps très perturbé s'éloigne vers l'Italie, tandis que l'anticyclone océanique progresse lentement. La tendance est donc à une amélioration et un retour à des températures conformes aux normales de saison. Pour cette journée, le ciel est encore très nuageux et une dernière perturbation très atténuée et peu active va traverser notre région dans l'après-midi. Sous ce ciel très encombré, quelques apparitions du soleil et un vent d'ouest moins fort, les températures approchent les 20 degrés l'après-midi en pleine Toulousaine et sur le Lauragais. 18 degrés du Comminges au Volvestre. Bonne soirée à toutes et tous et bon week-end à toutes et tous.
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La poésie des simples, une série inspirée par la nature, de Marilyn Guinet-Perminja. Samia avance, cheveux au vent, dans une prairie sans verdure, seulement de la terre et des herbes sèches. Elle est sur un plateau. Cet espace offre une vue lointaine, un horizon large qui ouvre l'imaginaire de Samia. Elle se voit dans un de ces grands déserts dans lequel elle pourrait croiser des nomades. Mais non, personne ne vient. Un sentiment de solitude vient effacer son enchantement. Son regard passe de l'horizon à là, tout près d'elle. Elle voit des pierres qui ont l'air d'être sorties de terre. Il n'y a pas très longtemps, elle connaît ce phénomène chez les paysans. Chaque année en hiver, ils ramassent des pierres au moment des labours. Ils en font des tas dans les coins des champs pour les utiliser ensuite pour faire des murs. Les pierres remontées à l'air libre, elles ont peut-être l'intention d'arriver dehors avant les plantes pour vivre leur heure de lumière elles aussi. Samia imagine leur histoire dans une ode pour elles.

Terre d'hiver, vous ressortez de terre, quand sommeil les graines en rêvant de leur être. Vous venez prendre le soleil et faire scintiller votre peau. Y aurait-il une force en dedans qui vous pousserait dehors? Et pour quoi faire? Pour faire patienter la terre avant le printemps? Pour tracer sur elle des chemins de petits poussets? Ah, encore mieux, pour dessiner des routes aux étoiles, afin qu'elles ne se perdent pas dans la nuit. Ô pierre d'hiver, toi qui te lèves à la froide nuit des saisons, tu sais si bien chanter pour peu qu'une lyre se repose sur toi. Dans la mythologie grecque, Apollon aimait poser sa lyre sur une pierre. Et si on jetait un caillou sur elle, elle envoyait un son harmonieux. Pour Ovide, le grand poète, les pierres étaient les os de grand-mère Terre pour les premiers hommes. Ils les ont jetés par-dessus leur épaule pour créer l'humanité. Pour les Indiens Navajo, première femme a tracé dans le sable toutes les routes des étoiles pour qu'elle sache où aller une fois dans le ciel. Et ses premiers hommes qui, juchés sur son échelle, a posé des quartz dans le ciel pour former les constellations. Coyote, lui, il a ensuite jeté au ciel une couverture pleine de poussière de quartz, ce qui a formé la Voie lactée. Cette belle image de la création de l'univers sourit à Samia. Elle lui donne de l'élan pour aller ramasser quelques pierres et les poser les unes sur les autres en équilibre vers le ciel. Elle forme un cairn au coin de la prairie, près d'une pierre plate sur laquelle on peut s'asseoir. En laissant le témoignage de son passage, elle efface son sentiment de solitude. Elle se relie aux marcheurs qui viendront par ici et ajouteront leurs pierres. Ces tas de pierres que l'on rencontre dans les montagnes, au détour d'un chemin, sont remplies d'une énergie positive qui est celle de l'humain qui se relie aux autres humains par un geste tout simple qui agrémente le paysage. C'était Les Pierres dans la série La Poésie des Simples avec un extrait de l'album de Vladimir Godard,

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Hello, soyez les bienvenus à l'écoute du Big Cactus Country Radio Show. On vient de démarrer fort avec les rebelles du Kentucky, Montgomery Gentry, leur version survitaminée du titre Good Old Boys, thème iconique de la série Sheriff Fais-moi Peur, écrit à l'origine par Waylon Jennings. Depuis la mort tragique de Troy Gentry dans un accident d'hélicoptère en 2017, Eddie Montgomery continue de porter seul les couleurs du duo avec cette énergie festive country rock sudiste qui fait leur succès depuis la fin des années 90. On va rester dans le Sud, mais on change de génération avec le prodige de la Caroline du Sud, Marcus King. À tout juste 30 ans, il s'est imposé comme un maître du blues et de la country soul sudiste avec sa voix rauque et sa guitare virtuose. Marcus King vient tout juste de sortir son nouvel album et s'attaque ici à un monument. Voici sa version d'un classique absolu des Allman Brothers Band, Rambling Man. Marcus King.

On poursuit avec Alex Miller. Ce jeune artiste de 23 ans, originaire du Kentucky, est un véritable colosse d'un mètre 98 qui a conquis le public. Sa participation à la saison 19 d'American Idol a changé sa vie, faisant de lui un fervent défenseur du son country old school. Extrait de son nouvel album More Country Than You, voici le titre The Ones That Takes Me Home. Alex Miller.

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3: Cette semaine, dans les news de Nashville, Ashley McBride nous offre Wild, son nouvel album le plus brut, le plus rock-sudiste et personnel de sa carrière.
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3: Ashley McBride frappe fort avec son cinquième album Wild, sorti le 8 mai chez Warner Nashville, enregistré en live sous la direction de John Osborne du duo Brothers Osborne. Pour l'authenticité, elle a imposé son propre groupe de tournée, Dead Horse, s'isolant avec eux durant deux semaines au Pine Box Studio, niché au fin fond des bois du Tennessee. On s'écoute Creosote, Ashley McBride, dans les news de Nashville.

cet album est-il si différent ? Sorti transformé à la suite d'un accident de cheval et d'un combat entamé pour la sobriété, Ashley a vécu un véritable déclic. Elle devait impérativement s'émanciper du système formaté de la Music City pour laisser parler son cœur. Forte de son grémi et de son statut de membre du Grand Ole Opry, elle a pu exiger les pleins pouvoirs artistiques pour enregistrer en totale liberté. Elle ouvre le disque avec une chanson dédiée à son père pasteur, Rattlesnake Breacher, Ashley McBride, dans les News de Nashville.

vient de s'écouter l'intense Water in the River, Ashley McBride, dans les News de Nashville. Cette fille de l'Arkansas a grandi au grand air, dans une ferme de 160 hectares, sous la discipline de fer d'un père pasteur. Un contraste saisissant pour celle qui a finalement forgé son caractère et sa voix dans les bars de bikers les plus malfamés. Ashley a depuis brisé les codes de Nashville, le corps recouvert de tatouages et l'âme chevillée à sa guitare. Entre son Grammy et ses multiples trophées aux CMA et ACM Awards, sans oublier son statut de star du Grand Ole Opry, elle est l'héritière moderne de l'esprit outlaw de Loretta Lynn, une artiste qui préfère ses cicatrices au vernis de l'industrie de la Music City. Voici un dernier extrait de Wild, le nouvel album d'Ashley McBride avec Ten to Midnight.

les news de Nashville avec Allison. En attendant la semaine prochaine, rendez-vous sur le www.bigcactuscountry.fr. Alors, à la semaine prochaine.

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1: Direction le Texas avec un nouvel artiste dénommé Kenny Whitmire. Adepte du honky-tonk pur et dur, il nous présente son nouvel album « Fool in a King-Size Bed ». Kenny, c'est la voix du Texas profond, un grain rocailleux et des mélodies real country qui vont droit au but. Retenez bien son nom, Kenny Whitmire, « One Foot in the Grave ».

0: On change de décor avec l'énergie de Jade Whittaker. Cet artiste indépendant monte en puissance grâce à un son country rock efficace et des textes qui parlent à tout le monde. On écoute le titre Trouble With You, extrait de son tout nouvel EP 5 titres In My Blood, qui vient de paraître. Jade Whittaker.
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Luke Combs à l'instant avec Back in the Saddle. Je rappelle que la superstar sera en concert en Suisse à Zurich le 3 juillet, à l'Accor Arena de Paris le 7 et en Belgique à Anvers le 10 juillet avec Ty Meyers et The Castellos en première partie. Après Luke Combs, on reste dans le même esprit avec le retour en force de la Redneck Woman, Gretchen Wilson avec son tout nouveau single Redneck Shit.

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On vient de découvrir l'énergie du duo Tiger Lily Gold. Les deux sœurs affirment leur caractère avec ce nouveau single très intéressant, sorti le 8 mai. Tiger Lily Gold, I Do or Die. Les Bootleggers signent leur album ultime, 12 titres inédits entre Southern Rock et Rockabilly. Pour ce chapitre final, Didier Serré, le leader du groupe, s'entoure des meilleures pointures d'Austin. Le nom de l'album, c'est Rust Bones and Rock'n'Roll. Et pour le mastering, le producteur, c'est vous. Rendez-vous sur ulule.fr, mot-clé Bootleggers. Soutenez cet album, vous recevrez vos goodies et prendrez les commandes du vrai rock'n'roll. En voici un extrait avec Austin, Texas, Let Me Stay A While, The Bootleggers. Allez, je vous dis à très bientôt pour une nouvelle émission Big Cactus Country Radio Show. Bye bye. Bye bye.

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1: À mon compteur, c'est 22h.
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5: Aux États-Unis d'Amérique, la langue d'usage est l'anglais. C'est pas un scoop. Ce n'était pas celle des premiers occupants, mais les premiers colons l'ont imposé. Malgré les arrivées très diverses de migrants au cours des quelques siècles d'histoire du pays, avec des langues maternelles différentes, l'anglais est tout de même demeuré comme la langue logiquement admise pour communiquer. Sur les ondes radio aussi, c'est l'anglais qui domine. Oh bien sûr, dans la plupart des grandes villes, on entend aussi des radios qui s'expriment en espagnol, mais elles sont souvent marginales. Toutefois, il arrive parfois que ce soit l'inverse, que l'essentiel de l'offre radiophonique d'une région soit de langue espagnole et que l'usage de l'anglais soit l'exception. Comme par exemple à la pointe sud-est de la Californie. Bonjour et bienvenue sur les ondes américaines. C'est tout de suite et ça commence comme

Calexico. Ce nom qu'on pourrait qualifier de mot-valise, puisqu'il a la contraction à peine tronquée de Californie et Mexico, ce nom donc évoque peut-être pour vous une formation musicale, celle de Joey Burns et John Convertino, et qu'on vient d'écouter à l'instant. Mais en l'occurrence, ce n'est pas de ce groupe que je veux vous parler aujourd'hui, mais de la ville à laquelle le duo a emprunté son nom. Calexico est une petite ville de Californie, à un petit peu plus de 3 heures de route au sud-est de Los Angeles. Calexico, situé le long de la frontière et qui fait face à sa jumelle non ressemblante, Mexicali. À Calexico, l'écoute de la radio calée sur la bande FM montre à quel point l'usage de l'anglais n'est pas omniprésent, loin s'en faut. Sur les ondes moyennes, sur les 23 fréquences qu'on peut capter là-bas, il n'en est que 3 qui utilisent la langue de Shakespeare. Et sur la bande FM, 16 fréquences sont occupées. C'est peu, mais la ville est petite. Mais sur ces 16 fréquences, 14 d'entre elles parlent espagnol. Alors, on va aller à la rencontre de la plupart de ces radios en espagnol.

0: C'était Willy Deville. Caillou Bio est sur 88.7 Radio Sin Fronteras, radio sans frontières à Calexico. On peut dire qu'elle porte bien son nom puisque les ondes ignorent les frontières. Cette station de radio est la possession de Radio Bilingue, une organisation à but non lucratif qui possède plusieurs médias en langue espagnole, donc sur le territoire des USA. Son siège est à Fresno, dans le centre de la Californie. Et ses émetteurs sont principalement situés dans différentes villes à forte communauté hispanique, où ils atteignent en cumul plus de 1 million d'auditeurs sur l'une ou l'autre des 34 fréquences.
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0: Allez, je vous épargne les 40 secondes supplémentaires d'annonce de toutes les fréquences. Je vous l'ai dit, il y en a 34. Dans certains endroits, il faut dire que la population originaire d'Amérique centrale dépasse les 50%, là où il y a des fréquences de cette radio. C'est le cas notamment à Fresno, Bakersfield ou Modesto, par exemple. Et puis parfois, dans certaines villes desservies par KUBO, on frise les 90% de population qui parle espagnol. À Calexico, c'est entre les deux. Alors, forcément, KUBO a du potentiel.

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1: 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La temperatura, 10 grados.
2: Sur la fréquence 90.7 à Mexicali. Une radio s'appelle Los 40. Son indicatif, c'est le XHMOE. Cette radio, mexicaine donc, fait partie du groupe Los 40, un nom qui était à l'origine celui d'une émission musicale sur Radio Madrid en Espagne en juillet 1966. Le nom de l'émission, Los 40 Principales, autrement dit une émission qui diffusait du top 40 déjà à l'époque. Devenu populaire, le programme musical de Radio Madrid devint alors une radio à part entière. Ça, c'était en 1979. Dans les années 80, la radio Los 40 Principales est devenue la plus écoutée d'Espagne. Alors, dans les années 2000, Los 40 s'exporte outre-Atlantique dans plusieurs pays d'Amérique latine. L'Argentine, le Chili, le Paraguay, la Colombie, l'Équateur, le Costa Rica, la République dominicaine, entre autres. Puis en 2012, vient le tour du Mexique. Et donc à Mexicali, sur la fréquence 90.7, dorénavant, on capte aussi Los 40. Et forcément, c'est pas un mur anti-migrant qui arrête les ondes radio, surtout avec une puissance de 100 000 watts. Alors à Calexico, on capte aussi Los 40. Son slogan dit « La musique inspire la vie ». Et de la vie sur Los 40, il y en a.

0: Les ondes américaines sont aujourd'hui à Calexico, Mexicali, deux villes séparées par un mur. Comme pouvait l'être, et pour d'autres raisons, Berlin-Est et Berlin-Ouest il y a quelques décennies. À Berlin, c'était pour empêcher certains de sortir. À Calexico, c'est pour bloquer ceux qui veulent entrer. C'est une autre histoire, mais c'est toujours une histoire de mur. Et puis quand même, à Berlin, écouter la radio du camp d'en face, quand c'était possible, ça pouvait avoir des répercussions un peu graves. Les brouillages étaient fréquents et les risques de se faire pincer en plein délit de subversion étaient quand même élevés. À Calexico, écouter une fréquence qui vient de l'autre côté de la frontière n'a pas d'incidence particulière, ni morale, ni physique. Évidemment, c'est mieux si l'auditeur à qui écoute la radio qui vient de l'autre côté comprend l'espagnol. Ça aide à rester un petit peu plus captif, mais c'est visiblement pas un souci majeur pour la très large majorité des habitants de Calexico du côté états-unien. En effet, plus de deux tiers d'entre eux parlent et comprennent couramment l'espagnol. C'est d'ailleurs presque toujours leur langue maternelle.
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Migra, c'était Carlos Santana. Nous sommes aujourd'hui dans l'Imperial Valley, une région frontalière du Mexique au sud-est de la Californie pour les ondes américaines. Imperial Valley, vallée impériale, qui n'a d'ailleurs jamais vu le moindre empereur sur ses terres, mais qui doit son nom à un ingénieur canadien, ou plus précisément à une société dont il a pris le contrôle au tout début du XXe siècle, la Imperial Land Company. Pour la petite histoire, dans cette vallée, avant les premières années du XXe siècle, il n'y avait rien, à part du sable et ce qui ressemblait à un désert. Mais cet ingénieur-entrepreneur y voit un sol potentiellement très fertile, pour peu qu'on y apporte de l'eau via un système d'irrigation. Il se trouve que le lit de la Colorado River passe à quelques dizaines de kilomètres de là, avant de traverser la frontière pour aller se jeter dans la mer de Cortez, au Mexique. L'ingénieur détourne alors une partie du flux d'eau, du fleuve, et ses canaux commencent à irriguer la région. Et la vallée se révèle bel et bien fertile, alors les travailleurs affluent pour y faire pousser des choses. L'Imperial Valley est née, et avec elle les villes de Imperial, Brawley, Calexico et Mexicali.

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2: XAFM, encore une autre radio dont les ondes partent du Mexique pour se propager jusqu'aux États-Unis. Et accessoirement, cette radio aussi fait partie d'un conglomérat de médias et de radios qui couvre tous les États du Mexique avec une soixantaine de fréquences, mais aussi des présences au Costa Rica, en Équateur, au Honduras, à San Salvador ou encore au Guatemala.

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1: La Suavecita, la douceur. C'est une marque radio, une marque déposée de radio nord-américaine, lancée en janvier 2017 à Los Angeles par le groupe Entravision Communications Corporation. Objectif, vous l'avez compris, servir les communautés hispaniques dans des villes qui en sont largement pourvues. Sur le territoire US, la Suavecita est diffusée pêle-mêle à Sacramento, El Paso, Denver, Las Vegas, Houston, Phoenix ou encore Los Angeles. Et bien sûr, dans des villes et des vallées fertiles, celles qui ont un fort recours à la main-d'œuvre hispanique pour se baisser et ramasser des trucs dans les champs, Modesto, Stockton, Ventura et donc dans l'Imperial Valley. Cible principale de la Suavecita, les femmes de 25 à 49 ans. Et il paraît qu'elles adorent.
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1: Entravision Communications Corporation. J'en parlais à l'instant. Un groupe média basé à Los Angeles et qui possède donc les radios sous la marque La Suavecita. Cible principale, les femmes, avec une diffusion axée sur les hits en langue espagnole. Pour d'autres cibles, dans la famille, le groupe Entravision possède aussi d'autres marques. Fuego FM, des radios pour les jeunes, avec de la musique urbaine, en espagnol, et du reggaeton. Et enfin, la Tricolore.
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1: Un autre type de radio qui propose de la musique plutôt extraite du répertoire folklorique mexicain. Et avec tout ça, dans l'Imperial Valley et à Calexico, papa, maman et les enfants ont chacun leur radio préférée.

0: M. Ward à l'instant, dont le grand-père avait traversé la frontière pour venir du Mexique vers la Californie.
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0: Nous sommes à Mexicali, Calexico, en Californie, et on écoute, ou on se penche maintenant, sur une autre radio, XHBA, sur le 104.1. C'est le réémetteur à Mexicali de UABC Radio, la station de l'Université Autonome de Basse-Californie. Son campus principal est réparti à la fois à Mexicali, Tijuana et Ensenada. Quant à sa radio, elle est située à Mexicali. Et comme les radios universitaires états-uniennes, UABC Radio est assez éclectique. On y parle ciné, culture, histoire, littérature, jeux vidéo, etc. Il y a des émissions qui se penchent sur le féminisme, l'immigration, la société, l'éducation, la jeunesse, la région de Basse-Californie. Bref, c'est très large. Musicalement aussi, c'est large. On y entend du hip-hop, du rock, du rap,

C'était Chicha. J'ai commencé cette émission en évoquant le fait qu'au cours des 2 siècles et demi d'existence officielle des États-Unis d'Amérique en tant qu'État indépendant, l'anglais n'avait jamais été institutionnalisé comme langue officielle. D'ailleurs, au cours des 18e et 19e siècles, les législateurs n'avaient pas souhaité l'officialiser afin, pensaient-ils, de ne pas aller à l'encontre de l'idée de diversité du peuplement du pays. En l'année 2000, Bill Clinton avait même demandé aux agences fédérales d'améliorer, dans la mesure du possible, les accès à leurs services par des documents et procédures multilingues pour les Américains qui auraient une maîtrise limitée de l'anglais. Mais depuis début 2025, les manifestations d'ego surdimensionnées sont légion à Washington et sa très disgracieuse Majesté Donald a signé un décret qui annule

0: celui de Clinton, et qui rend officiel l'anglais, notamment dans toutes les procédures administratives. À Calexico et dans toute l'Imperial Valley, seulement deux radios s'expriment en anglais. L'une provient de San Diego, avec un réémetteur à Calexico, c'est KPBS, la National Public Radio, chère elle aussi à Donald.
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0: L'autre est une radio locale, KXO.
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0: KXO, c'est l'autre radio anglophone de Calexico. À l'écouter, on a un petit peu l'impression qu'elle n'existe que pour faire un contrepoids à peine convaincu qu'il faut quand même bien qu'un média s'adresse à une poignée d'auditeurs et d'habitants de la ville qui ne parleraient pas espagnol. Sa programmation est assez convenue, sans prise de risque, un peu comme une balise de repères au milieu d'un flot tumultueux.

Eh bien voilà, notre courte échappée sur des ondes radio pas comme les autres nous a emmenés sur des chemins de traverse, ceux de l'Imperial Valley et son terminus sud, Calexico. De l'autre côté, c'est le Mexique, et si le passage dans le sens nord-sud est assez rapide, le retour l'est beaucoup moins, car l'US Border and Customs veille au grain. Les ondes, elles, passent beaucoup plus vite que les hommes ou les marchandises. Merci d'avoir suivi cet épisode des ondes américaines, et rendez-vous une prochaine fois ailleurs pour découvrir d'autres radios. La semaine prochaine, on remontera un peu l'Imperial Valley pour contourner la Salton Sea et entrer dans la Coachella Valley. D'ici là, et en attendant, continuons à être musicalement curieux et attentifs, et surtout, longue vie à la radio. Salut !

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